0: La Turquie, un très bon appel selon les mots de Donald Trump, qui a également dit avoir eu un appel séparé avec le premier ministre israélien Benjamin Netanyahou, alors que ce dernier semblait avoir été mis sur la touche ces derniers jours. Donald Trump a affirmé que le détroit d'Ormuz allait rouvrir, mais sans donner plus de précisions sur les termes de l'accord. Selon des sources citées par CBS ce samedi, les dernières propositions, en plus du détroit d'Ormuz, comprenaient le dégel de certains avoirs financiers iraniens et un cadre pour continuer les négociations. Le président américain a précisé que les éléments et détails finaux sont en train d'être discutés et seront annoncés prochainement. Édouard Maille, Atlanta, RFI.
1: C'est dans ce contexte que le président français s'est entretenu avec son homologue américain Donald Trump et avec les dirigeants des Émirats Arabes Unis, du Qatar, d'Arabie Saoudite et de Jordanie. Emmanuel Macron, selon son entourage, pousse pour une solution négociée en Iran. En tout cas, ce cessez-le-feu doit inclure le Liban, c'est ce que souhaite le Hezbollah pro-iranien, alors qu'Israël continue à frapper le sud du pays du Cèdre. Une frappe israélienne a ciblé samedi une caserne dans la région, un soldat blessé. L'armée israélienne, par ailleurs, a annoncé qu'un de ses soldats avait été tué la veille près de la frontière avec le Liban. Pourtant, un cessez-le-feu est en place depuis avril entre le groupe chiite et l'État hébreu. Aux États-Unis, des tirs ont été entendus près de la Maison-Blanche. Information donnée par des journalistes sur place et confirmée ensuite par le FBI. D'importantes forces de police sont mobilisées ce samedi soir dans le secteur et l'accès au quartier de la Maison-Blanche à Washington est fermé. Le président Donald Trump y était présent au moment de l'incident. Les médias américains rapportent 2 blessés par balle dans l'intervention des services secrets. Puissantes explosions à Kiev cette nuit et au moins 4 endroits de la capitale ukrainienne ont été touchés, dont des immeubles résidentiels, selon le chef de l'administration militaire de la ville. Frappes qui se sont abattues sur Kiev après une alerte déclenchée par les autorités en raison d'une attaque massive de missiles balistiques russes. Un peu plus tôt, le président ukrainien Volodymyr Zelensky, tout comme l'ambassade des États-Unis en Ukraine, avait dit s'attendre à des frappes d'ampleur de la part de Moscou. Plus de 200 décès recensés sur 867 cas suspects. Le ministère congolais de la Santé alourdit le bilan alors que l'épidémie d'Ebola se propage toujours plus en République démocratique du Congo. Par ailleurs, 3 nouveaux cas ont été détectés en Ouganda ce samedi. Et pour faire face à cette propagation, les ministres de la Santé ougandais, congolais et sud-soudanais se sont réunis samedi à Kampala, rassemblement mené par l'Africa CDC, l'agence sanitaire de l'Union africaine, pour discuter d'une réponse coordonnée à l'épidémie dans la région. Réunion qui a mené à la signature d'une feuille de route de coordination de la réponse. Lucie Mouillot.
2: Selon l'Africa CDC, 10 pays sont à risque d'une propagation du virus Ebola, principalement les pays frontaliers de la RDC et de l'Ouganda, comme la Centrafrique, la République du Congo, le Soudan du Sud, le Rwanda et le Burundi. Une réponse coordonnée, urgente, est essentielle, a affirmé le président de l'Agence sanitaire africaine, le docteur Jean Kaseya, pour combattre cette épidémie d'Ebola, déjà la deuxième la plus importante au monde jamais enregistrée. À Kampala, les ministères de la Santé ougandais, congolais et sud-soudanais ont adopté une feuille de route conjointe, notamment sur le renforcement de la surveillance transfrontalière, l'harmonisation des contrôles au point d'entrée et la consolidation de la coordination régionale et de la gestion des incidents. 319 millions de dollars sont nécessaires pour la réponse selon Africa CDC, en majorité pour la RDC et l'Ouganda, mais aussi pour les pays à risque. 230 millions de promesses de financement ont déjà été enregistrées, a ajouté le docteur Jean Kaseya. Lucie Mouillot, Kigali, RFI.
1: Et on prend maintenant la direction de la Serbie, où des dizaines de milliers de manifestants se sont rassemblés à Belgrade pour réclamer des élections. Rassemblement pour donner un nouvel élan au mouvement anticorruption né de l'effondrement du haut-vent de la gare de Novi Sad, affaire qui était devenue le symbole de la corruption dans le pays, car la gare avait été récemment rénovée. La manifestation de ce samedi, c'était le premier grand rassemblement à l'appel d'étudiants depuis le début de l'année. C'était un test. Laurent Rouy, c'est plutôt un succès.
3: Slavia, une des grandes places de Belgrade, était noire de monde. À l'appel des étudiants contre la corruption, une foule immense est venue crier son mécontentement. Plus de 100 000 personnes, selon le site de comptage indépendant, archivent des manifestations en Serbie. Les protestataires sont venus de tout le pays malgré les obstacles désormais classiques imposés par le régime. Notamment, le trafic ferroviaire avait été interrompu à cause d'une mystérieuse alerte à la bombe. Devant la foule, les étudiants ont demandé de choisir entre l'État et la mafia. De nombreux intellectuels ont aussi pris la parole, dont la rectrice universitaire Mirjana Nikolic, qui a dénoncé les pressions gouvernementales sur les universités et le contrôle des médias publics. En face, le gouvernement a dénoncé une soi-disant agressivité des manifestants. Le rassemblement a pourtant eu lieu dans une ambiance bon enfant, mais pas sûr qu'il débouche sur les élections anticipées que les protestataires demandent. Laurent Rouy, Belgrade, RFI.
1: Et à la fin de ce rassemblement, des heurts ont eu lieu entre des groupes de manifestants et la police qui a tiré des gaz lacrymogènes. Une vingtaine de manifestants ont été arrêtés, selon notre correspondant sur place, Laurent Rouy. Clap de fin de la 79e édition du Festival de Cannes. La cérémonie s'est clôturée samedi soir avec la consécration du Roumain Christian Mungiu pour son film Fjord, qui lui rapporte donc sa deuxième Palme d'Or. Une cérémonie marquée également par la remise du Grand Prix à Andrei Zviagintsev pour son film Minotaur. Le réalisateur russe exilé a adressé son discours au président Vladimir Poutine, l'exhortant, je cite, à mettre fin au carnage en Ukraine. Et puis la caméra d'or a été décerné au film Ben Imana de la réalisatrice rwandaise Marie-Clémentine Douza-Bejambo, un long métrage qui aborde le génocide de 1994 contre les Tutsis. On clôture cette édition avec du sport et plus précisément du tennis. Et cette mauvaise nouvelle pour le tennis tricolore, Arthur Fils déclare forfait à Roland-Garros. Le numéro 1 français l'a annoncé ce samedi dans une conférence de presse. On savait le français souffrant, mais c'est un coup dur pour les Bleus, Eric Mamrut.
4: Il a beau lancer, ce n'est pas un drame. Il avait quand même la tête des mauvais jours, Arthur Fils, au moment d'annoncer à la presse son forfait pour Roland-Garros. Le numéro 1 français stoppé en raison d'une hanche douloureuse. Cette blessure survenue le 9 mai au tournoi de Rome et qui l'avait contraint à rapidement abandonner lors de son match du premier tour. « Tout va bien », avait-il pourtant écrit sur ses réseaux deux jours plus tard, après des examens médicaux. Mais depuis le début de la semaine, Arthur Fils était invisible sur les courts de Roland-Garros. Jusqu'à hier, pour une petite mise en jambes, avant une sortie plus convaincante ce samedi matin sur le court central avec un set d'entraînement remporté 6-3 face au Tchèque Jiří Leška, 14e mondial. Les signaux étaient au vert, croyait-on alors. Erreur, car la douleur à la hanche ne l'a en fait jamais quitté et le tenaille après 20 minutes de jeu seulement. Impossible dans ces conditions d'enchaîner des matchs en 5-7 durant deux semaines. Arthur Fils, qui préfère donc jeter l'éponge, évidemment très déçu, lui le 20e joueur mondial qui se présentait porte d'Auteuil avec un statut d'outsider, fort d'un printemps flamboyant ponctué d'un titre à Barcelone. Un coup dur pour le français et pour le tournoi parisien qui perd ainsi une autre de ses grandes attractions après le forfait de son double tenant du trophée Carlos Alcaraz.
1: Les précisions d'Éric Mamrut pour refermer cette édition. Merci d'être à l'écoute de RFI. Le prochain point sur l'actualité, c'est dans une cinquantaine de minutes. 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
9: Bonjour Josué.

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1: Bonne nuit.
0: Alors, Julien Moreau, merci de m'accueillir pour parler des rencontres pyrénéennes qui ont lieu cette année du 23 au 24 mai au Casino de Cotterêts. Alors, tu es président de l'association, n'est-ce pas? Des rencontres pyrénéennes Alphonse Meillon. Et alors, avant de revenir peut-être rapidement sur qui était Alphonse Meillon, peut-être nous parler du thème de cette année, des forêts et des hommes. Pourquoi ce thème?
2: Et disons que la particularité de l'association, c'est que c'est une association où nous discutons beaucoup, beaucoup, et où nous prenons véritablement les décisions en commun. Mais par contre, il y a eu une espèce vraiment d'unanimité sur ce thème qui était à traiter. L'année dernière, le thème qui avait été traité était le pastoralisme. Et d'une certaine manière, dans une forme un peu de continuité, on va dire un peu naturelle, parce que nécessairement, quand on avait traité le pastoralisme, il y avait des dimensions liées justement à l'exploitation des territoires et notamment de la forêt. Et ça a paru assez comme évident de traiter à un moment ou à un autre de ce thème, étant donné que la forêt pyrénéenne est aujourd'hui un enjeu de nos sociétés contemporaines, comme il l'a été dans les sociétés plus anciennes. Et d'ailleurs, c'est un thème qu'on va, même les sociétés, le rapport des sociétés anciennes, des sociétés pyrénéennes à la forêt et au travail du bois, on va dire, va être traité aussi pendant ces journées-là. D'ailleurs.
0: D'accord. Oui, on lit sur la brochure qui est diffusée que la forêt pyrénéenne est le deuxième massif d'Europe avec 400 000 hectares. Il fut de longue date une ressource vitale et une protection pour les Valéens. Alors l'idée des rencontres pyrénéennes, c'est quand même de croiser de multiples regards. Qui va-t-on pouvoir écouter pendant ces deux jours?
2: On va pouvoir écouter des historiens, on va pouvoir écouter des scientifiques, on va pouvoir écouter des gens de l'ONF et des gens aussi du Parc National, mais aussi des gens de la RTM, c'est-à-dire le reboisement des terrains de montagne. Enfin, il va y avoir vraiment plein de talents différents, on va dire. La particularité de ces rencontres, c'est d'avoir à la fois une optique scientifique, une optique donc historique, et aussi une optique plus légère, parce qu'on a un petit spectacle là le samedi avec Johan Villanoy, qui est un chanteur, poète et conteur d'origine béarnaise, qui va venir nous faire une petite animation à 5h30 le samedi. Et puis aussi, on va avoir je me permets de parler rapidement. d'une petite découverte de la forêt à petits pas avec Marc Ampin, qui était au Parc National. Et je pense que les gens qui écoutent Fréquence Luce ont à un moment ou un autre découvert Marc Ampin. Et s'ils veulent l'écouter, ça va être très sympa.

0: qui avait trouvé ce thème relativement intéressant, parce que c'est vrai que le 19e avait été notamment une période de très grande croissance démographique dans les Pyrénées, et donc nécessairement aussi tout le territoire a été très affecté par la déforestation, le déboisement, qui est d'ailleurs un thème traité dès la deuxième moitié du 19e par même des savants et même des pyrénéistes pour justement déplorer ce déboisement et cette déforestation, car il y avait des réelles conséquences climatiques et des fois même des terrains qui partaient. Enfin, je veux dire, ça a été vraiment un très très gros problème. Et c'est ce thème-là que va traiter Jean-Paul Métayer. Alors oui, le titre est un peu anxiogène, mais le thème est vraiment extrêmement intéressant parce qu'il dit qu'on ne peut pas faire n'importe quoi, n'importe comment. Et ça, c'est une leçon qu'on avait déjà à l'époque et peut-être une leçon qu'on pourrait avoir pour aujourd'hui.
1: Alors pour finir, peut-être revenir sur qui est Alphonse Maillon, parce que je ne suis pas sûr que tout le monde le connaisse.
0: Alphonse Maillon, l'association qui organise les rencontres pyrénéennes s'appelle Dans les pas des Maillons. Et Alphonse Maillon est une... En fait, il faut savoir que cette idée des rencontres pyrénéennes, elle vient de Claude Ortega, qui est la petite-fille d'Alphonse Maillon. Et elle avait perçu l'organisation de ces rencontres comme un vrai hommage à son ancêtre, mais surtout à son œuvre. C'est-à-dire que pas tant à la personne, mais aussi à ce qu'il a produit comme œuvre scientifique, humaine. Parce qu'Alphonse Maillon, la particularité, c'est qu'il est assez représentatif de ce qu'on appelle les pyrénéistes de la fin du 19e et du début du 20e. C'est-à-dire que c'est à la fois des gens qui ascensionnent, ce sont des gens qui vont donc en montagne et même en très haute montagne, mais ce sont aussi des gens qui ont une démarche d'écriture, une démarche de production intellectuelle et scientifique. Et c'était le cas de ce personnage qui était hôtelier, dont la famille était propriétaire de l'hôtel Le Gassion à Pau, qui était le palace de Pau, mais aussi et surtout de l'hôtel d'Angleterre à Cotteret. Et à ce titre-là, Alphonse Maillon a été quand même une des figures marquantes de la ville de Cotteret et qui a fait un peu on va dire, lui et d'autres personnes, certes, mais quand même, lui aussi a produit une œuvre scientifique. Je veux dire, il a fait de la toponymie, il a fait de la cartographie, il a fait beaucoup d'articles dans les différentes revues de montagne. Bref, l'idée de se placer sous son patronage était là aussi assez naturelle.
1: Merci Julien Moreau, donc président Dans les pas de Maillon, l'association Dans les pas de Maillon. D'ailleurs, tu concluras ces rencontres qui se déroulent le 23 et 24 mai. Je crois qu'on t'écoutera à 17h30 dimanche.
0: Et le matin, le samedi, pour présenter.
1: Au démarrage et Fréquence
0: Mais
1: Plus.
0: Mais ne venez pas forcément pour moi, venez aussi pour les autres.
1: Hein. Et Fréquence Plus sera présent samedi matin.
0: Et oui, merci Fréquence Plus.
2: Bonne nuit.
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9: Bien le bonjour auditeurs, auditrices de votre radio associative Fréquence Suisse. Nos prévisions selon Météo France au sein pour ce dimanche 24 mai. Eh bien c'est du beau temps ce matin et des averses instables cet après-midi. Un temps qui va être sec et bien ensoleillé pour la matinée avec un isotherme 0 degré qui est toujours vers 4200 mètres d'altitude. Et cet après-midi, le temps va devenir un peu plus instable avec des nuages bourgeonnants et des averses orageuses qui vont devenir possibles dès le milieu d'après-midi. Les cumuls restent très faibles, de l'ordre de 2 à 6 mm. L'isotherme 0 degré, quant à lui, eh bien, va descendre légèrement pour atteindre 3900 mètres d'altitude pendant la nuit. Et durant la nuit prochaine, eh bien, le temps sera sec sous un ciel plus dégagé et toujours des températures chaudes similaires à celles d'hier et d'avant-hier. Donc nous aurons toujours aujourd'hui eh bien, jusqu'à 28-30 degrés en vallée, 22 à 24 vers 1500 mètres et 14 degrés à 2400 mètres d'altitude. Et quant au vent, eh bien, il reste faible et variable. Voici pour les prévisions Météo France au sein de ce jour et une journée que je vous souhaite belle à tous et à toutes.
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4: Samedi et dimanche, à Cotteret, ce sont les rencontres pyrénéennes d'Alphonse Meillon. De 9h à 20h, rendez-vous au bâtiment du cinéma pour ces rencontres pyrénéennes sur le thème cette année des forêts et des hommes. Les rencontres 2026 retraceront l'histoire de la forêt pyrénéenne avec des scientifiques et des acteurs de la forêt. Une entrée libre et gratuite. Les rencontres pyrénéennes Alphonse Meillon, c'est ce samedi et ce dimanche de 9h à 20h au bâtiment du cinéma de Cotteret.
6: Du 1er mai au 30 juin, venez admirer l'exposition à Cotteret, Pyrénées étoilées. L'ouverture se fait de 8h30 à 17h. Venez découvrir la beauté des cieux et des paysages nocturnes avec l'exposition Pyrénées étoilées. Laissez-vous émerveiller par une arche céleste ou par le scintillement des étoiles au-dessus des sommets pyrénéens, rendu visible grâce au talent de 7 photographes ayant contribué à cette exposition. Ces paysages permettent également de prendre conscience des menaces concrètes qui pèsent sur ce patrimoine naturel nocturne par l'omniprésence de la pollution lumineuse de nos villes et nos villages. Les renseignements se font au 05 62 92 52 56. L'entrée est libre et gratuite. L'exposition Pyrénées étoiles, c'est à Cotteret du 1er mai au 30 juin.
4: Dimanche à Argelès-Gazost, de 9h à 13h, c'est la fête de la voie verte. En roue libre sur la voie verte entre Lourdes, Pierre Fitness Talas et Argelès-Gazost, envie de bouger, de respirer, de partager un bon moment? Rejoignez-les pour une matinée conviviale à vélo. 9h, rendez-vous au jardin des Tilleuls à Lourdes pour bien démarrer la journée autour d'un café. 10h, départ du convoi sur la voie verte. De 10h à midi, bourse à vélo à Argelès-Gazost au niveau du skatepark. Et à partir de midi, arrivée à Pierre Fitness Talas avec ravitaillement en musique. Animation musicale tout au long du parcours et ravitaillement offert. Un événement gratuit et ouvert à tous. La fête de la voie verte, c'est ce dimanche de 9h à 13h au départ du Jardin des Tilleuls à Lourdes et avec une arrivée à Pierre Fitness Talas. Dimanche à Cotteret, de 18h à 22h, on vous donne rendez-vous au Théâtre de la Nature pour un tournoi de paddle et de tennis. Première Padtech. Organisé par le Cotteret Ball Club, le principe est le suivant. Tournoi de type americano de paddle et défi de tennis, le tout accompagné de charcuterie et de fromage, buvette ouverte à tous. Un tournoi de paddle et de tennis, Première Padtech, c'est ce dimanche de 18h à 22h au Théâtre de la Nature à Cotteret. Jusqu'au 12 juin, à la Maison du Parc National et de la Vallée de Lucin-Sauveur, on vous propose l'exposition « Oiseaux de papier ». Maëva donne vie au papier en sculptant des oiseaux plume après plume. Observez la nature, en identifier les composantes et interactions, classées pour tenter de comprendre et ce qui anime Maëva depuis son enfance dans les Pyrénées-Atlantiques. Après des études de microbiologie, puis en archéobotanique et des centaines d'heures en laboratoire a donné envie à Maëva de créer au-delà d'étudier. L'exposition « Oiseaux de papier », c'est une invitation à la lenteur, un hommage à la beauté et à la fragilité des espèces qui nous entourent. Gratuit et en libre accès sur les horaires d'ouverture, l'exposition Oiseaux de papier de Maëva Colette, c'est à voir jusqu'au 12 juin à la Maison du Parc National et de la Vallée de Lucin-Sauveur. Mardi, à 10h15 à la médiathèque de Cotteret, on vous propose la matinée Petite Enfance. Racontine autour du livre Encore un plouf. Les bibliothécaires commenceront la séance par la lecture théâtralisée du livre Encore un plouf. Les enfants exploreront ensuite des ateliers sensoriels avec les puéricultrices de PMI et animatrices de RPE. Bouteilles bleues, bacari, pêche à la ligne et bulles de savon pour découvrir la mer en s'amusant. Une expérience ludique. Puis les bibliothécaires offriront aussi des lectures individuelles pour prolonger la magie. Une belle occasion d'éveil et de partage en famille. Une manifestation gratuite organisée dans le cadre de l'opération départementale Première Page. Une matinée Petite Enfance racontine autour du livre Encore un plouf. C'est ce mardi à 10h15 à la médiathèque de Cotteret. Samedi à 20h30 à l'église Saint-Jean de Tarbes, on vous propose le concert interprété par l'ensemble vocal Mezza Voice de Tarbes et le chœur franco-allemand de Toulouse. Un concert nommé Le Messie de Handel avec orchestre et soliste. Le Messie de Handel avec orchestre et soliste dirigé par David N.C. Cinqui, c'est ce samedi à 20h30 à l'église Saint-Jean de Tarbes. Mercredi à 17h30 à l'église de Barège, c'est les concerts du mercredi. Et ce mercredi, c'est Harparmonie avec Nathalie Henriette et sa harpe. Le concert Harparmonie de Nathalie Henriette avec sa harpe, c'est ce mercredi à 17h30 à l'église de Barège. Mercredi, à la médiathèque de Cotteret, rendez-vous à 10h15 pour les racontines de Sabine. Pour partager des histoires et des comptines, la pêche en mer. Séance de lecture et de comptines à destination des petits de 0 à 6 ans, afin de leur proposer une première approche des livres et de la lecture. S'ils ne savent pas lire, les petits savent regarder, écouter et observer tout un monde qui leur ouvre les portes de l'imaginaire. Une manifestation gratuite organisée dans le cadre de l'opération départementale Première Page. Et dans l'après-midi, à la médiathèque de Cotteret, à 14h30, c'est un nouvel atelier d'art plastique adulte qui va prendre place, toujours animé par Jean-Jacques Abdallah, à partir de 15 ans, gratuit, avec une inscription au préalable auprès de la médiathèque conseillée. Cette semaine, le thème, c'est Victor Vasarely, filet de pêche. Les racontines de Sabine, à 10h15, et l'atelier d'art plastique adulte Victor Vasarely, filet de pêche, à 14h30, c'est ce mercredi, à la médiathèque de Cotteret.
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8: Donald Trump affirme qu'un accord a été largement négocié sans être totalement acté. Réouverture du détroit d'Ormuz et abandon de son stock d'uranium enrichi par Téhéran serait selon lui sur la table. Une attaque russe massive a touché l'Ukraine et sa capitale, frappe d'importance au bilan encore incertain et au lendemain de bombardements ukrainiens sur une usine de matériel militaire russe. Kiev qui tient désormais la dragée haute à Moscou en termes de guerre de drones, nous dira un expert. On évoquera également l'épidémie d'Ebola. Elle pourrait toucher une dizaine de pays supplémentaires sur le continent, selon l'Union africaine. Les experts appellent à engager les communautés locales dans la riposte face au virus. Nous serons également en Pologne, où le maire de Cracovie joue sa place lors d'un référendum aujourd'hui. En France, où l'ex-premier ministre Édouard Philippe précise sa candidature à la présidentielle. Et puis on vous expliquera comment des trafiquants de drogue utilisaient vos petits colis pour faire venir leurs marchandises de la Californie à la région parisienne. Washington et Téhéran sont-ils finalement proches de trouver un terrain d'entente? C'est en tout cas ce qu'ont laissé entendre les deux belligérants hier. Après des semaines de discussions entrecoupées d'invectives et de menaces réciproques, la République islamique a évoqué hier une tendance au rapprochement avec les positions de l'ennemi américain. Le principal négociateur de la République islamique assure que son pays finalise un protocole d'accord, mais prévient cela ne signifie pas qu'un consensus sur les questions importantes sera trouvé. Tonalité légèrement plus optimiste côté américain et du côté surtout de la Maison Blanche. Édouard Maille, on vous retrouve aux États-Unis. Donald Trump dévoile lui déjà sur des détails d'une éventuelle issue des négociations.
9: Oui, alors en fin de journée ce samedi, Donald Trump a affirmé qu'un accord avait été largement négocié, mais sujet à une finalisation, une annonce sur son réseau Truth Social. Donald Trump a précisé que le détroit d'Ormuz rouvrirait sans donner plus de détails sur les conditions de l'accord. Mais selon des sources anonymes citées par le New York Times, l'Iran a accepté de se débarrasser de ses stocks d'uranium hautement enrichi. Mais que la question de comment l'Iran se débarrassera de ses stocks reste à être discutée dans de prochaines négociations. Ce samedi, Donald Trump a eu un appel avec les pays du Golfe et d'autres pays membres des négociations. Certains dirigeants ont encouragé Donald Trump à accepter l'accord proposé par l'Iran, selon des sources New York Times. Le président américain s'est également entretenu avec le premier ministre israélien Benjamin Netanyahou, alors que ce dernier semblait avoir été mis sur la touche ces derniers jours. Et puis, une autre réunion pour Donald Trump avec ses négociateurs. Le président américain s'est montré plus optimiste en fin de journée, car plus tôt ce samedi, dans une interview aux médias Axios, Donald Trump avait estimé les chances d'un bon accord à 50-50, faute de quoi il menaçait de reprendre les frappes contre l'Iran.
8: Édouard Maille, correspondant de RFI aux États-Unis, l'Iran qui, de son côté, avait affirmé plus tôt que le dossier nucléaire ne faisait pas partie des 14 points discutés entre Washington et Téhéran. Médiateur de premier plan dans ce dossier, le Pakistan, par la voix de son premier ministre, dit espérer accueillir très bientôt une nouvelle séance de négociations américano-iraniennes. Sur l'autre front de ce conflit au Liban, Israël poursuit ses frappes. La défense civile libanaise annonce qu'un de ses centres de secours a été détruit ce matin, un abattier dans le sud du pays. Une caserne de l'armée avait déjà été touchée dans un raid israélien hier soir. Au moins un mort dans d'intenses bombardements russes sur l'Ukraine la nuit dernière. Kiev notamment largement visé au lendemain de la mise en garde du président Zelensky sur les risques de voir la métropole touchée. Moscou frappe fort au lendemain également d'un bombardement ukrainien sur une usine russe de matériel militaire dans la région de Perm. Quelques heures plus tard, un grand dépôt pétrolier de Russie était à son tour touché. Preuve qu'après 4 ans de guerre, Kiev a désormais l'avantage sur le terrain. C'est en tout cas l'avis de Guillaume Ancel, ancien officier français et expert militaire.
10: Ce qui est intéressant, c'est qu'effectivement, il y a un retournement de relations de force. Les Russes se trouvent piégés à leurs propres problèmes. C'est-à-dire qu'en voulant attaquer tout azimut l'Ukraine, eh bien aujourd'hui, ils se tapent des frappes tout azimut. Alors contre des installations pétrolières, mais aussi contre d'autres cibles qui sont assez sensibles. Les Ukrainiens ont les moyens de résister Ils ont réussi à freiner l'offensive russe, même si elle continue à avancer, mais de manière assez marginale. Mais surtout, ils ont les moyens de faire mal en Russie et dans un domaine qui est hypersensible, c'est celui du prix du carburant. Parce qu'évidemment, si la société russe se voyait rationnée en termes de carburant, je pense qu'elle supporterait assez mal, encore plus mal, cette opération militaire spéciale de Vladimir Poutine contre l'Ukraine, qui d'une part ne devait durer que 3 semaines et qui dure maintenant depuis plus de 4 ans, et qui surtout s'attaque à leurs frères.
8: Guillaume Ancel, interrogé par Julien Chavanne. 10 pays africains supplémentaires menacés à terme par l'épidémie d'Ebola. L'alerte a été lancée hier lors d'une réunion de coopération transfrontalière à Kampala en présence de l'Africa CDC, organe médical de l'Union africaine. Si le Kenya, le Rwanda ou encore la Centrafrique pourraient bientôt être victimes du virus, c'est bien la RDC qui reste le principal foyer de diffusion. Déjà 867 cas suspects et 204 décès probables ressentis dans l'est du pays, notamment en Ituri, où la riposte s'organise. Sur place, les experts préviennent déjà, le monde médical aura besoin des communautés locales pour lutter efficacement contre cette maladie. À Kinshasa, Pauline Azidi.
1: Tous les acteurs de terrain le rabâchent. Il faut bâtir une relation de confiance avec les habitants des localités touchées par la maladie. Et Médecins Sans Frontières d'insister dans un communiqué, l'ensemble du dispositif de riposte ne peut fonctionner sans un engagement communautaire soutenu, d'autant plus dans une province marquée par des violences et de l'insécurité. Une position partagée par Frédérica Batoko, directrice pays de l'ONG Solidarité Internationale.
4: L'engagement communautaire qui est absolument critique pour qu'on puisse effectivement mener les activités et permettre aux équipes qui puissent mener les activités en toute sûreté. Donc le gros défi maintenant est celui de pouvoir se rapprocher à nouveau et prendre attache avec les leaders communautaires et les communautés plus en général pour pouvoir commencer en amont du déploiement des équipes la sensibilisation vis-à-vis de tout ça.
1: Cette sensibilisation des communautés est encore insuffisante, prévient un humanitaire actuellement à Mongoualou, épicentre de la flambée. La sensibilisation de masse par la radio ou les campagnes d'affichage fonctionnent bien, mais il faut aussi une sensibilisation de proximité avec par exemple du porte-à-porte. Et là, nous sommes en retard, ajoute cet acteur de terrain. Pauline Azidi, Kinshasa, RFI.
8: Et selon l'Africa CDC, les besoins financiers pour mettre fin à l'épidémie se chiffre à 319 millions de dollars, en grande partie au bénéfice de la RDC. Le maire de Cracovie, en Pologne, joue son avenir politique dans les urnes. Ce dimanche, les habitants de la grande ville polonaise sont en effet appelés à un référendum pour décider de la destitution éventuelle de leur édile. Un vote organisé par ses détracteurs qui pourrait avoir des répercussions bien nationales, car à un an et demi des élections législatives, une défaite pourrait être un très mauvais présage pour le camp du Premier ministre Donald Tusk. Explication d'Adrien Sarla.
5: En mer sur la sellette, suspendu aux voix de ses administrés. Accusé d'avoir creusé la dette municipale, de pratiquer le népotisme et de ne pas respecter ses promesses électorales, le maire de Cracovie, Alexandre Michalski, pourrait bien perdre sa place ce dimanche. Mais c'est surtout la mise en place de la zone à faible émission, ainsi que la hausse des tarifs de parking et des transports en commun qui ulcèrent les Cracoviens. À l'origine de ce référendum, un comité citoyen de 21 personnes, qui se dit indépendant du monde politique, mais reçoit le soutien public des rivaux de Michalski et du PiS à l'échelle nationale. Eux voient la possibilité de reprendre au camp de Donald Tusk l'une des deux principales villes de Pologne, 18 mois seulement avant les prochaines élections législatives. Alors ces dernières semaines, Alexandre Michalski a appelé ses soutiens à rester chez eux, sachant que le scrutin pourrait être invalidé si la participation ne dépasse pas les 27%, un scénario très improbable selon les sondages. Si le référendum aboutit à la chute du maire, cela pourrait entraîner des mouvements similaires dans d'autres villes de Pologne, paralysant ainsi l'action des maires, qui craint de pouvoir être renversé à tout moment. Adrien Sarla, Varsovie. RFI.
8: Lui a le scrutin de 2027 en France, en ligne de mire, l'ex-premier ministre Édouard Philippe, candidat déclaré à la succession d'Emmanuel Macron. Habituellement discret médiatiquement, le maire du Havre était à la télévision hier, l'occasion de revenir sur cette enquête pour détournement de fonds dont il fait l'objet, mais surtout Victorien Villaume d'en dire plus sur sa vision pour l'avenir du pays.
11: Face à l'ouverture d'une information judiciaire, Édouard Philippe s'affiche serein et laisse entendre que cette affaire serait due à l'amertume d'une ancienne collaboratrice.
12: Elle n'avait pas le niveau que j'attendais. Dès qu'elle l'a compris, elle a commencé à dénoncer des faits dont elle considérait qu'ils n'étaient pas conformes à la légalité, ce que je conteste totalement. Bon, voilà, bah écoutez, la justice va faire son travail.
11: Le président du parti Horizon, souvent taclé sur sa discrétion, avance ses priorités, plus de moyens pour l'école, un meilleur financement du modèle social et une justice plus rapide. Il livre aussi ses premières décisions s'il venait à être élu, dissolution 3 semaines après l'élection et référendum sur la rigueur budgétaire.
12: On peut se fixer comme règle d'être sérieux. Le sérieux avec l'argent public, le sérieux avec les comptes de l'État, c'est pas une obsession de comptable. C'est la capacité à financer les efforts dont on a besoin et c'est aussi la capacité à être libre.
11: Et alors que les ambitions pour 2027 ne manquent pas à droite et dans le bloc central, le candidat balaye d'un revers de main l'idée d'une primaire.
12: Il n'y a pas de place pour cette primaire parce que la confiance entre les partis est beaucoup trop faible. Si Gabriel Attal gagnait cette primaire, je ne crois pas du tout que M. Lisnard ou que M. Retailleau considérait que bah oui, il a gagné, donc on va le soutenir.
11: J'adore faire campagne, affirme Édouard Philippe, dont le premier meeting se déroulera à Paris au début du mois de juillet.
8: Victorien Villaume, un coup de filet jeudi, justement à Paris, dans le milieu du narcotrafic. 5 hommes interpellés et mis en examen, tous soupçonnés d'avoir fait passer de grandes quantités de drogue entre les États-Unis et la France. Et au-delà du volume de ce trafic, c'est surtout le procédé utilisé qui retient l'attention, Oriane Gendreau.
13: Après 1 an d'enquête, les autorités ont fini par comprendre la nouvelle méthode utilisée par les dealers pour passer de la drogue outre-mer, le fret commercial. D'après les gendarmes de la section de recherche de Versailles, chargés de mener l'enquête, le cannabis était dissimulé dans des colis volumineux et expédié depuis la Californie où la consommation est légale. Les paquets de drogue, allant d'une dizaine à une centaine de kilos, pouvaient être cachés au milieu d'une pile de vêtements ou bien entre les planches de meubles en kit. Ils arrivaient en toute sécurité devant les commerces de région parisienne qui n'avaient aucune idée des surprises dissimulées dans leurs commandes. Juste avant que le colis ne soit réceptionné, des complices attendaient sur le trottoir pour récupérer leurs marchandises et la redistribuer en France, en Allemagne, en Suisse et au Luxembourg. Jeudi, donc, 5 personnes ont été interpellées à Paris. 2 sont déjà connues des autorités. Un escroc surnommé le prince de la fausse montre de luxe, condamné en 2024 pour contrebande en bande organisée, et un ancien influenceur français, PA7, condamné en janvier 2023 pour avoir organisé une fraude massive aux aides Covid.
8: Oriane Gendreau, on reste en France pour parler cinéma, puisque la Croisette connaît son nouveau roi.
14: Christian Mungius, fiancé.
8: Le Roumain Christian Mungiu décroche la Palme d'Or du Festival de Cannes avec son long métrage Fjord, cérémonie de clôture du festival hier soir, lors duquel le jury a donc plébiscité ce récit autour des violences faites aux enfants et des paradoxes des sociétés se disant tolérantes. 2e Palme d'Or pour le réalisateur déjà primé en 2007. Des duos également récompensés puisque Virginie Efira et la japonaise Tao Okamoto se sont partagés le prix d'interprétation féminine. Le Belge Emmanuel Macchia et le Français Valentin Campagne, celui de meilleur acteur. Et puis un tout petit mot de football féminin, et c'est le FC Barcelone qui s'est finalement adjugé la Ligue des Champions hier. Les Blaugrana ont écrasé les Françaises de l'OL Lyon 4-0 pour s'adjuger leur 4e titre européen. Déception pour les joueuses du Rhône qui devront patienter avant de s'offrir une 9e victoire finale dans cette compétition. RFI, il est 4h13 en temps universel.
15: Pierre Boudias.
8: Et nous sommes ensemble pour encore une grosse 15 minutes. Zoom ce matin sur l'expertise ukrainienne en matière de drones. Kiev touché.
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16: Hier, au lendemain d'une manifestation de l'opposition dont la répression.
17: Bonjour Josué.

0: Merci.
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2: Ce samedi 30 mai à Argelès-Gazost arrive la 4e édition de la Nuit des Lézards, où bien sûr c'est l'escalade qui est mise à l'honneur et organisée par l'association qui s'est montée en 2019, qu'on avait bien suivie, qui s'appelle Les Grimpeurs des Gaves. Et en face de moi pour en parler, c'est Charles qui est secrétaire de l'association. Bonjour Charles.
3: Bonjour.
2: C'est la 4e édition, donc ça veut dire qu'il y a eu 3 éditions à succès. Et avant de rentrer dans le programme et d'en dire un peu plus sur cette Nuit des Lézards, peut-être qu'on peut repartir sur l'association elle-même. Les Grimpeurs des Gaves, moi je me rappelle, c'était 2019, avant le Covid, que cette association s'est créée, et autour d'un projet de créer une salle sur les vallées des Gaves pour permettre aux grimpeurs de pouvoir pratiquer même quand il fait mauvais.
3: Voilà, alors avant d'être une association, il y a eu, on va dire, un collectif un peu informel qui s'est créé entre grimpeurs des différentes vallées des Gaves, qui faisaient tous le même constat que bah, dans la vallée on peut grimper dehors, il y a des chouettes falaises, il y a des chouettes endroits pour grimper, mais c'est vrai qu'en cas de mauvais temps ou le soir, ou, bah, c'est un peu dommage que vu le potentiel de grimpeurs qu'il y a, il n'y ait pas une structure pour pouvoir grimper à l'abri, au chaud et éclairé si nécessaire.
2: Et pouvoir aussi former toute une nouvelle génération, j'ai envie de dire, à la grimpe, parce que c'est bien aussi de pouvoir avoir une salle finalement pour ça.
3: Tout à fait. Après, quand on s'est mis à réfléchir, c'est vrai que nous, le besoin premier qu'on en avait en tant que grimpeur, c'était de pouvoir grimper quand il n'y avait pas les conditions pour aller dehors. Mais après, en y réfléchissant un petit peu et en creusant, on s'est dit que c'est vrai qu'une structure dans la vallée, ça permettrait effectivement d'initier des gens qui le souhaitent, parce qu'on a souvent des demandes. Alors, initier les gens en extérieur, c'est possible, mais bon, c'est quand même pas mal de pouvoir commencer par quelque chose d'un peu plus simple en intérieur et un peu plus sécurisant.
2: Oui, parce qu'alors, pour rappeler, par rapport à ce projet de salle, en 2019, c'était pas encore tout à fait sur le tapis, même si c'était l'objet de la création de cette association. Derrière, il y a eu le Covid qui est arrivé, donc ça a mis un peu tout en stand-by. Et puis 2022-2023, il y avait un changement de compétences en fait. C'était plus les communes qui étaient responsables, mais on passait sous la communauté de communes Pyrénées-Vallée des Gaves, c'est ça ?
3: Effectivement, donc la mairie d'Argelès était tout à fait partante, mais c'est vrai qu'une salle d'escalade comme on l'imaginait, c'est-à-dire pas une salle internationale, mais pas non plus une toute petite salle, quand même quelque chose qui porte un petit peu. C'est vrai que c'était un équipement qui s'adressait aux gens d'Argelès, mais aussi aux gens de toutes les communes,
2: de toutes les vallées.
3: Oui. Ouais. Donc le problème est que la ville d'Argelès peut pas forcément porter sur son dos des équipements
2: de cet acabit-là.
3: Ouais. Donc il y a eu un déplacement effectivement des compétences sur la gestion de ces gros équipements sportifs qui est passé à la communauté de communes, la CCPVG. Donc du coup on a un peu tout remis à plat, on a changé d'interlocuteur.
2: Ouais, donc il faut recommencer à zéro.
3: Voilà, là-dessus la CCPVG a donc fait un audit sur un petit peu les besoins et ce qu'il y avait déjà à disposition dans la vallée. Ils ont acté qu'effectivement ça serait pertinent de créer une structure d'escalade intérieure. Mais voilà, il y a eu des choix à faire en termes de priorité. Donc il y avait d'autres besoins peut-être un petit peu plus urgents, qui ont été jugés un peu plus urgents. Donc
2: pour l'instant, il n'y a pas encore de date, quoi.
3: Voilà, on nous a dit que normalement, ça devrait être mis au plan de financement de 2027.
2: Ok.
3: Donc à l'époque, quand on nous a dit ça devait être en 2024, on a dit... Oh, ça faisait loin, maintenant on est en 2026.
2: On n'est pas loin, quoi.
3: On n'est plus très loin.
2: Bon, donc il va falloir suivre ça de près dans les mois à venir pour que ça puisse rentrer dans le budget 2027, potentiellement, de la communauté de communes.
3: Tout
2: quoi.
3: À fait, on l'espère.
2: Et puis, c'est l'occasion de prendre des nouvelles aussi de cette association, parce que vous ne faites pas que ça, finalement. Forcément, si l'association existe encore, c'est que même si la salle n'est pas arrivée, vous faites plein de choses autour de la grimpe.
3: Voilà, c'est ça. Hein. Donc l'idée première, c'était la création d'une structure d'escalade en intérieur. Maintenant, quand on a créé l'association, on s'est dit, bon, on va pas limiter notre objet à ça. Donc, l'objet de l'association, c'est promouvoir l'escalade au sens large dans les vallées des Gaves. Donc, effectivement, il y a cette histoire de salle d'intérieur. Et après, on se propose aussi d'accompagner à l'équipement des différentes falaises qu'on a ici.
2: Ça, c'est super hein, comme activité. Bravo.
3: Voilà, l'entretien aussi des chemins d'accès un petit peu, le nettoyage des voies d'escalade, parce qu'effectivement, bah, à chaque fois, la végétation reprend un petit peu le dessus. Donc, on aime bien la nature, on aime bien la végétation, mais des fois, on gratte un petit peu quand même pour pouvoir grimper.
2: Ouais, mais vous faites tout ça en bénévole en plus. Hein.
3: Voilà. On fait tout ça
2: c'est
3: en bénévole.
2: Ça que je dis bravo quand même.
3: Alors, ouais. On le fait nous, et puis après, informellement, on a d'autres. Il y a d'autres gens qui viennent s'y mettre aussi. Hein. On a notamment le club alpin de Lourdes et de Tarbes qui pratiquent aussi dans le coin et,
2: du coup,
3: et qui,
2: vous
3: voilà,
2: vous
3: qui sont là pour filer la main.
2: Pour,
3: voilà.
2: Okay.
3: Puis on se fait aussi interlocuteur avec d'autres acteurs de la vie locale pour permettre la pratique sans nuire à personne. Mmh. Hein, je pense notamment au Parc National, à la réserve naturel du Pibest, aussi aux associations de chasseurs, parce que on pratique les mêmes sur les mêmes terrains, donc faut essayer de
2: que tout le monde s'entende bien.
3: Voilà, de gérer ça en bon entendeur. Et puis on a fait un petit peu de formation sur des ouvertures de voies d'escalade, c'est-à-dire comment installer des voies d'escalade en extérieur. Et puis donc est venue cette idée. Donc si c'est la quatrième année, en quelle année c'est arrivé?
2: 2022,
3: donc de créer un petit événement, une soirée cinéma sur le thème des films d'escalade. Hein, donc ça fait 3 ans de suite que l'on fait ça et que ça marche bien parce qu'on remplit la salle, alors qui n'est pas immense, mais bon, qui...
2: Donc ça se passe au cinéma du casino. Hein,
3: au cinéma du casino à Argelès. Hein, donc il y a 230 places. Et
2: à chaque fois, vous avez fait salle pleine. Quoi.
3: Et à chaque fois, alors non seulement on a fait salle pleine, mais en plus, à chaque fois, il y avait des gens qui arrivaient.
2: Et on ne pouvait pas les recevoir.
3: Qu'on ne pouvait pas faire rentrer pour des raisons de quota de sécurité au niveau de l'accès à la salle.
2: C'était dommage. Donc, force de ces 3 années d'expérience, finalement, cette année, il y a quand même pas mal de nouveautés.
3: Alors, on a réfléchi à comment on pouvait résoudre ce problème-là. On a eu cette idée de proposer toujours une projection dans la soirée et on double la chose en faisant une projection le même jour, mais plutôt en début d'après-midi. Donc, il y aura une projection à 20h et une projection à 14h30, ça sera la même séance, les mêmes films, donc c'est pas la peine de venir aux deux, sauf si vous voulez voir deux fois la même, ça sera la même projection l'après-midi ou le soir.
2: Tu disais qu'il y avait deux séances, donc une à 14h et une à 20h, j'ai bien retenu.
3: 14h30
2: et 20h, alors on

0: Alors nous, c'est vrai qu'on disait que c'était complet. C'est pas complet non plus un mois à l'avance. C'est le genre d'événement où les gens réservent un petit peu dans les 10-15 jours avant. Mais du coup, effectivement, ça peut aller très vite, notamment dans la dernière semaine. Donc on vous encourage à réserver. On se fait pas trop d'illusions. On sait que la séance de 20h risque d'être remplie. Celle de 14h30, c'est un challenge cette année. On va voir. Donc si vous avez la possibilité de venir l'après-midi, ma foi, c'est avec plaisir qu'on vous y accueillera.
1: Bon, et après, bah, justement, on parlait juste avant des animations qui sont une des grandes nouveautés de cette Nuit des Lézards, des animations qui vont être gratuites et qui vont s'installer au parc thermal. Tu nous en dis deux mots?
0: On a trouvé à faire venir une petite structure d'escalade artificielle, un petit mur d'escalade pour faire grimper plutôt les enfants, les ados.
1: Et les adultes qui pourront se tester à la slackline.
0: Voilà. Alors ça, c'est l'école de cirque Fil et Fée de nos vallées, là, de Pierre Fitte, qui va venir faire un petit peu d'animation circassienne. Donc il y aura du tissu, un peu de slackline, peut-être un peu de jonglerie. Ça, c'est eux qui gèrent cette partie-là. Voilà. On aura une buvette qui sera ouverte toute l'après-midi et puis toute la soirée avec un petit peu de restauration.
1: Et puis, il y a quelques stands.
0: Alors voilà, donc on a proposé aussi aux autres acteurs de la montagne ou de l'escalade de venir. Alors il y en avait qui étaient disponibles, d'autres qu'il n'était pas. On a notamment la Pléiade, c'est un atelier de réparation de textiles de montagne qui est installé à Pierre Fitte. Camille et Louise étaient venues pour l'année 2025 de la Nuit des Lézards pour présenter un petit peu leur atelier. Donc elles réparent toutes sortes de matériel textile et là elles se proposent de venir sur place. Donc vous pouvez, si vous avez des choses à faire réparer. Alors on parlait d'animation gratuite. Là
1: pour le coup, elles vont pas réparer gratuitement.
0: Elles vont pas réparer gratuitement.
1: C'est une activité qui est assez récente, elles ont besoin de manger.
0: Tout
1: on les a
0: fait.
1: Découvertes hein, d'ailleurs. Ah. Donc je pense que le podcast est retrouvable sur le site encore.
0: Voilà, ouais. Donc vous pouvez les rencontrer, leur amener des affaires. Peut-être elles répareront sur place, peut-être elles auront pas le temps de tout réparer sur place, mais vous pouvez venir les voir à ce moment-là. On avait aussi normalement Séverine qui devait venir de la petite entreprise Seconde Voie qui, elle, fait du recyclage du matériel d'escalade.
1: Okay.
0: En fait, elle récupère le matériel usé d'escalade et elle en fait des objets d'art ou de décoration. Il y a des cache-pots, elle fait des trousses, des ceintures,
1: okay.
0: Tout ça. Et alors, il se trouve qu'elle a finalement, elle ne pourra pas être disponible pour être sur place. Mais par contre, on a vu avec elle, on pourra récupérer sur place. Donc si parmi vous, il y a des grimpeurs qui ont au fond de leur placard du vieux matériel textile d'escalade dont ils ne servent plus, savoir que normalement, il est recommandé maximum au bout de 10 ans... d'en changer.
1: Ouais.
0: Donc c'est peut-être la bonne occasion. Vous pouvez nous l'amener sur place, on lui fera passer.
1: Et ça deviendra une œuvre.
0: Tout à fait. Et puis on a peut-être deux, trois autres idées. La Maison de la Montagne, ça reste à Calais. Parce qu'il fallait voir leur disponibilité et puis deux, trois autres petites choses, mais dont je ne vais pas m'étendre parce que ce n'est pas sûr et voilà, ça gardera quelques petites surprises.
1: Du coup, tout ça commence à 14h30 le samedi 30 mai et du coup, on vient comme on est, sauf pour le cinéma où c'est bien de réserver,
0: voilà.
1: Si possible, parce que sinon on a le risque de ne pas avoir sa place, ce qui serait dommage. Il y a un petit tarif qu'on n'a pas donné, c'est 8€ effectivement pour la réservation, pour la séance de cinéma. Et donc, je le rappelle, hein, c'est sur le site internet grimpeurdesgaves.fr qu'on retrouve la possibilité de réserver sa séance. Et c'est là aussi l'occasion de te tendre la perche parce que vous avez besoin de bénévoles.
0: Et bien effectivement, alors nous on a déjà une petite équipe, mais vu que cette année on amplifie un petit peu la Nuit des Lézards, on sollicite un petit peu des bénévoles. Alors soit une partie de la journée, toute la journée si vous êtes disponible, pas le matin, mais plutôt soit l'après-midi, soit le soir, soit les deux, pour venir peut-être filer un coup de main aux animations, ou à la buvette, ou au cinéma aussi, pour faire les entrées, les choses comme ça. Il n'y a pas besoin de compétences particulières. Si on était une petite quinzaine, ça pourrait être bien. Là, on est plutôt 7-8 pour l'instant. Donc,
1: Et là aussi, vous avez mis quelque chose sur votre site internet?
0: Tout à fait. Il y a un petit formulaire assez simple. Donc, depuis notre site internet, vous trouverez le lien pour remplir un petit formulaire en mettant vos disponibilités, et puis votre contact. Et...
1: Bon, écoute, c'est tout bon tout ça. Et donc, ça se termine après la deuxième séance de cinéma, si j'ai bien compris.
0: Voilà, alors après la deuxième séance de cinéma, on laisse la buvette ouverte pour venir boire aussi un verre après la séance. Donc, la séance qui dure à peu près 2 heures, qui se déroule à 20h. À 22h, on sort du cinéma. Et puis après, on boit un coup, 23h.
1: Et on peut traîner un petit peu derrière.
0: 23h, 23h30.
1: Histoire de partager justement tout ce qu'on a...
0: Tout à fait. Par contre, le côté animation, lui...
1: Il va s'arrêter.
0: Voilà, on va on va l'arrêter vers 18h30. Voilà, il y aura pas d'animation le soir, à part la buvette.
1: Ok. Est-ce que tu crois qu'on a tout bien dit ?
0: Eh ben, il me semble qu'on n'a pas oublié grand-chose. Je voudrais quand même remercier un petit peu la mairie.

0: Argelès et la Comcom.
1: Pyrénées Vallée des Gaves.
0: Voilà, hein, qui nous soutient et qui nous aide au financement. Et puis Caroline aussi, Caroline Joly, qui c'est elle qui a réalisé l'affiche, la belle affiche de la Nuit des Lézards avec nous cette année.
1: Donc je rappelle, hein, le 30 mai à Argelès-Gazost au cinéma, il y a deux possibilités de projection à 14h30 et à 20h. Et puis à partir de 14h30, il y a également des animations gratuites qui se mettent en place dans le parc thermal ouvert à.
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1: Bien le bonjour auditeurs, auditrices de votre radio associative Fréquence Suisse. Nos prévisions selon Météo France Saint pour ce dimanche 24 mai. Eh bien c'est du beau temps ce matin et des averses instables cet après-midi. Un temps qui va être sec et bien ensoleillé pour la matinée avec un isotherme 0 degré qui est toujours vers 4200 mètres d'altitude. Et cet après-midi, le temps va devenir un peu plus instable avec des nuages bourgeonnants et des averses orageuses qui vont devenir possibles dès le milieu d'après-midi. Les cumuls restent très faibles, de l'ordre de 2 à 6 mm. L'isotherme 0 degré, quant à lui, eh bien, va descendre légèrement pour atteindre 3900 mètres d'altitude pendant la nuit. Et durant la nuit prochaine, eh bien, le temps sera sec sous un ciel plus dégagé et toujours des températures chaudes similaires à celles d'hier et d'avant-hier. Donc nous aurons toujours aujourd'hui eh bien, jusqu'à 28-30 degrés en vallée, 22 à 24 vers 1500 mètres et 14 degrés à 2400 mètres d'altitude. Et quant au vent, eh bien, il reste faible et variable. Voici pour les prévisions Météo France au sein de ce jour et une journée que je vous souhaite belle à tous et à toutes.
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2: Bien le bonjour auditeurs, auditrices de votre radio associative Fréquence Plus. Nos prévisions selon Météo France Saint pour ce dimanche 24 mai. Eh bien c'est du beau temps ce matin et des averses instables cet après-midi. Un temps qui va être sec et bien ensoleillé pour la matinée avec un isotherme 0 degré qui est toujours vers 4200 mètres d'altitude. Et cet après-midi, le temps va devenir un peu plus instable avec des nuages bourgeonnants et des averses orageuses qui vont devenir possibles dès le milieu d'après-midi. Les cumuls restent très faibles, de l'ordre de 2 à 6 mm. L'isotherme 0 degré, quant à lui, eh bien, va descendre légèrement pour atteindre 3900 mètres d'altitude pendant la nuit. Et durant la nuit prochaine, eh bien, le temps sera sec sous un ciel plus dégagé et toujours des températures chaudes similaires à celles d'hier et d'avant-hier. Donc nous aurons toujours aujourd'hui eh bien, jusqu'à 28-30 degrés en vallée, 22 à 24 vers 1500 mètres et 14 degrés à 2400 mètres d'altitude. Et quant au vent, eh bien, il reste faible et variable. Voici pour les prévisions Météo France au sein de ce jour et une journée que je vous souhaite belle à tous et à toutes.
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5: Samedi et dimanche, à Cotteret, ce sont les rencontres pyrénéennes d'Alphonse Meillon. De 9h à 20h, rendez-vous au bâtiment du cinéma pour ces rencontres pyrénéennes sur le thème cette année des forêts et des hommes. Les rencontres 2026 retraceront l'histoire de la forêt pyrénéenne avec des scientifiques et des acteurs de la forêt. Une entrée libre et gratuite. Les rencontres pyrénéennes Alphonse Meillon, c'est ce samedi et ce dimanche de 9h à 20h au bâtiment du cinéma de Cotteret.
6: Du 1er mai au 30 juin, venez admirer l'exposition à Cotteret, Pyrénées étoilées. L'ouverture se fait de 8h30 à 17h. Venez découvrir la beauté des cieux et des paysages nocturnes avec l'exposition Pyrénées étoilées. Laissez-vous émerveiller par une arche céleste ou par le scintillement des étoiles au-dessus des sommets pyrénéens, rendu visible grâce au talent de 7 photographes ayant contribué à cette exposition. Ces paysages permettent également de prendre conscience des menaces concrètes qui pèsent sur ce patrimoine naturel nocturne par l'omniprésence de la pollution lumineuse de nos villes et nos villages. Les renseignements se font au 05 60 92 52 56. L'entrée est libre et gratuite. L'exposition Pyrénées étoiles, c'est à Cotteret du 1er mai au 30 juin.
5: Dimanche à Argelès-Gazost de 9h à 13h, c'est la fête de la voie verte. En roue libre sur la voie verte entre Lourdes, Pierre Fitness Talas et Argelès-Gazost, envie de bouger, de respirer, de partager un bon moment? Rejoignez-les pour une matinée conviviale à vélo. 9h, rendez-vous au jardin des Tilleuls à Lourdes pour bien démarrer la journée autour d'un café. 10h, départ du convoi sur la voie verte. De 10h à midi, bourse à vélo à Argelès-Gazost au niveau du skatepark. Et à partir de midi, arrivée à Pierre Fitness Talas avec ravitaillement en musique. Animation musicale tout au long du parcours et ravitaillement offert. Un événement gratuit et ouvert à tous. La fête de la voie verte, c'est ce dimanche de 9h à 13h au départ du Jardin des Tilleuls à Lourdes et avec une arrivée à Pierre Fitness Talas. Dimanche à Cotteret, de 18h à 22h, on vous donne rendez-vous au Théâtre de la Nature pour un tournoi de paddle et de tennis. Première patte-tête. Organisé par le Cotteret Ball Club, le principe est le suivant. Tournoi de type americano de paddle et défi de tennis, le tout accompagné de charcuterie et de fromage, buvette ouverte à tous. Un tournoi de paddle et de tennis, première patte-tête, c'est ce dimanche de 18h à 22h au Théâtre de la Nature à Cotteret.
7: Mardi 26 mai à 20h15, le cinéma Pax à Lourdes diffusera le documentaire « Sous le soleil des Pyrénées » réalisé par Fabrice Launay. Entre Comminges, Barbousse et Bigorre, « Sous le soleil des Pyrénées » nous emmène à la rencontre d'un territoire authentique et de ceux qui le font vivre. À travers des paysages majestueux, des traditions vivantes et des mémoires partagées, ce documentaire rend hommage à l'âme des Pyrénées et à l'attachement profond de ses habitants à la terre.
5: Mardi, à 10h15 à la médiathèque de Cotteret, on vous propose la matinée Petite Enfance. Racontine autour du livre Encore un plouf. Les bibliothécaires commenceront la séance par la lecture théâtralisée du livre Encore un plouf. Les enfants exploreront ensuite des ateliers sensoriels avec les puéricultrices de PMI et animatrices de RPE. Bouteilles bleues, bacari, pêche à la ligne et bulles de savon pour découvrir la mer en s'amusant. Une expérience ludique. Puis les bibliothécaires offriront aussi des lectures individuelles pour prolonger la magie. Une belle occasion d'éveil et de partage en famille. Une manifestation gratuite organisée dans le cadre de l'opération départementale Première Page. Une matinée Petite Enfance racontine autour du livre Encore un plouf, c'est ce mardi à 10h15 à la médiathèque de Cotteret. Samedi à 20h30 à l'église Saint-Jean de Tarbes, on vous propose le concert interprété par l'ensemble vocal Mezza Voice de Tarbes et le chœur franco-allemand de Toulouse. Un concert nommé Le Messie de Handel avec orchestre et soliste. Le Messie de Handel avec orchestre et soliste dirigé par David N.C. Cinqui, c'est ce samedi à 20h30 à l'église Saint-Jean de Tarbes. Jusqu'au 12 juin, à la Maison du Parc National et de la Vallée de Lucin-Sauveur, on vous propose l'exposition « Oiseaux de papier ». Maëva donne vie au papier en sculptant des oiseaux plume après plume. Observer la nature, en identifier les composantes et interactions, classer pour tenter de comprendre et ce qui anime Maëva depuis son enfance dans les Pyrénées-Atlantiques. Après des études de microbiologie, puis en archéobotanique et des centaines d'heures en laboratoire a donné envie à Maëva de créer au-delà d'étudier. L'exposition « Oiseaux de papier », c'est une invitation à la lenteur, un hommage à la beauté et à la fragilité des espèces qui nous entourent. Gratuit et en libre accès sur les horaires d'ouverture, l'exposition Oiseaux de papier de Maëva Colette, c'est à voir jusqu'au 12 juin à la Maison du Parc National et de la Vallée de Lucin-Sauveur.
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4: Il est 6h en temps universel. Merci d'écouter RFI.
1: Clotilde Dumais.
4: Le journal international. Bonjour Pierre Boudias.
5: Bonjour Clotilde, bonjour à tous.
4: À la une, un accord largement négocié mais pas encore acté.
5: C'est ce qu'annoncent Iran et États-Unis qui font état de percées diplomatiques dans le conflit qui les oppose du côté de Téhéran. On se félicite du contenu de ces négociations. La provocation de trop pour Itamar Ben-Gvir après l'humiliation qu'il a fait subir aux militants de la flottille pour Gaza. Le ministre de la Sécurité nationale israélien se voit déclaré persona non grata en France. De nombreux États demandent désormais des sanctions européennes contre le gouvernement israélien. On tentera également de définir les nouveaux contours du paysage politique sénégalais. Après le divorce entre Ousmane Sonko et le président Bassirou Diomaye Faye, nous serons en Serbie où les étudiants se sont massivement rassemblés dans la rue hier pour demander des élections anticipées. Également à Chypre, où le spectre de l'extrême droite plane sur les législatives organisées ce dimanche. Et puis c'est à Cannes que nous conclurons ce journal. La Croisette qui a sacré hier un habitué, le roumain Cristian Mungiu, remporte sa deuxième palme d'or pour son long métrage Fjord.
4: Optimisme mesuré, mais optimisme tout de même dans les négociations américano-iraniennes.
5: Les deux belligérants ont annoncé hier d'importants progrès diplomatiques pour mettre fin au conflit qui les oppose depuis près de deux mois. Le président américain Donald Trump parle d'un accord quasiment négocié, lui donne 50% de chances d'aboutir et assure qu'il permettrait la reprise de la navigation dans le détroit d'Ormuz. Côté iranien aussi, on fait état d'avancée. Les autorités parlent d'un rapprochement entre les positions des négociateurs. Siav Oshgazi, on vous retrouve depuis Téhéran, les autorités de la République islamique qui annoncent également l'imminence donc d'un accord.
6: En fait, Donald Trump n'a fait que confirmer les déclarations du porte-parole du ministère iranien des Affaires étrangères qui avait annoncé ce protocole d'accord qui doit être finalisé d'ici quelques jours, 3 ou 4 jours, a-t-il dit. Donc, on va d'abord annoncer la fin des hostilités à la fois en Iran, mais aussi sur le théâtre libanais. Pour Téhéran, le soutien au Hezbollah est primordial pour la politique future de l'Iran dans la région. Ensuite, le déblocage d'une partie des avoirs iraniens. On parle de 12 milliards à 24 milliards de dollars. On n'a pas de chiffre exact pour l'instant. Enfin, la réouverture du détroit d'Ormuz, mais qui restera, contrairement à ce qui a été dit par Donald Trump, restera sous contrôle de l'Iran. Pas question d'abandonner le contrôle de ce détroit. Pour l'Iran, c'est une victoire totale puisque, selon Téhéran, les États-Unis ont accepté toutes les conditions iraniennes, notamment le fait qu'on parlera par la suite, dans le futur, du dossier nucléaire iranien.
5: Siav Oshgazi, les discussions finales entre belligérants pourraient avoir lieu au Pakistan. Médiateur dans ce conflit, le premier ministre pakistanais dit espérer voir son pays accueillir très prochainement une nouvelle session de discussion entre Washington et Téhéran. Donald Trump assure de son côté avoir évoqué cet éventuel accord avec le premier ministre israélien Benjamin Netanyahou. Ce dernier semblait plutôt favorable à une reprise des combats selon les médias américains. Israël qui a de nouveau frappé la bande de Gaza hier, une frappe sur le nord de l'enclave qui a tué 5 policiers et un adolescent selon la défense civile palestinienne. C'est une tente des membres de forces de l'ordre qui aurait été ciblée. L'armée israélienne assure de son côté avoir éliminé des terroristes du Hamas. Après la provocation, les sanctions pour Itamar Ben-Gvir, connu pour ses propos extrémistes, le ministre de la Sécurité nationale israélien n'est désormais plus le bienvenu en France. Le ministre des Affaires étrangères a déclaré Itamar Ben-Gvir persona non grata après l'humiliation que le leader suprémaciste a fait subir aux militants de la dernière flottille pour Gaza. Ils étaient apparus menottés et agenouillés dans une mise en scène diffusée cette semaine sur les réseaux sociaux. Paris entend désormais aller plus loin et annonce se joindre à l'Italie pour demander des sanctions européenne contre Itamar Ben-Gvir. Plus largement, Pierre Benazet, c'est le gouvernement israélien qui est dans le collimateur de nombreux États européens.
7: Dès jeudi, l'Italie demandait des sanctions à l'encontre d'Itamar Ben-Gvir et suivait en cela l'Espagne et surtout l'Irlande. Le Premier ministre irlandais avait demandé mercredi au président du Conseil européen des sanctions de l'UE à l'encontre du ministre israélien de la Sécurité nationale. Dans sa lettre, il demandait aussi un débat à ce sujet. lors du sommet européen de juin. Mais la question ne va pas de soi au sein de l'Union européenne, car depuis août 2024, Itamar Ben-Gvir se trouve dans le collimateur avec Bezalel Smotrich, le ministre des Finances. Ils ont tous deux été pointés du doigt par le chef de la diplomatie européenne de l'époque, Josep Borrell, comme auteur, je cite, de messages de haine inacceptables contre les Palestiniens. Deux ans plus tard, les Européens sont toujours aussi divisés. Et pour s'entendre, il y a deux semaines, sur des sanctions à l'encontre des colons violents en Cisjordanie, il a fallu que les Européens écartent de leur liste les noms de Bezalel Smotrich et Itamar Ben-Gvir. Pierre Benazet, Bruxelles. RFI.
5: Et à noter que des heurts ont eu lieu lors du retour des membres de la flottille pour Gaza en Espagne. Affrontement entre soutien de ces militants pro-palestiniens et policiers à l'aéroport de Bilbao. Quatre personnes ont été interpellées pour rébellion grave et agression contre des membres des forces de l'ordre.
4: Kiev visé par une attaque russe massive au petit matin.
5: Des salves de missiles balistiques et de drones se sont abattues sur la capitale ukrainienne, faisant au moins un mort selon un bilan provisoire. Attaque qui intervient après une autre attaque, cette fois ukrainienne. Elle a été meurtrière sur un lycée dans une zone occupée contre laquelle la Russie avait promis de riposter. Le président Volodymyr Zelensky avait mis en garde dès hier contre les risques d'une attaque russe sur son pays. Et alors que les bombes continuent donc de pleuvoir, 4 ans après le début de la guerre, ce sont des scènes rares de fraternité qui ont eu lieu hier à Bucarest. Ukrainiens, Russes et Biélorusses réunis dans un même stade pour le concert de l'artiste McCork. 42 000 personnes présentes, un record pour un concert solo en Roumanie. Alors que le rappeur est pourtant inconnu dans le pays. Ce sont donc des dizaines de milliers de russophones qui s'étaient donné rendez-vous dans les travées de ce stade pour écouter celui qui refuse de se produire dans son propre pays. Et en Russie, sur place, Guillaume Bernès.
0: Aux abords du stade de Bucarest, Gleb porte le maillot de football orange de son village, en Biélorussie. L'informaticien se dit touché par les paroles d'unité du rappeur Max Korj, alors que la guerre sévit en Ukraine depuis 2022.
8: When this war will be... Quand cette guerre sera finie, je pense que cet artiste sera l'une des personnes capables de tous nous réunir à nouveau. Ses chansons parlent d'être ensemble, de faire la fête ensemble comme quand on était adolescent. Peu importe que tu sois russe, biélorusse ou ukrainien, les drapeaux, les nationalités, tous les problèmes et les conflits. Pendant le concert, au moins, tout ça disparaît.
0: Drapée des couleurs rouges, blanches et jaunes d'Odessa en Ukraine, Anastasia se réjouit de cette pause, loin des bombes et des drones russes qui ciblent sa ville.
9: C'est la musique de notre adolescence, de notre vie avant la guerre, quand on était heureux, quand on avait ses couchers de soleil rose. C'est comme un voyage dans le passé, une forme de nostalgie.
0: Et quand on lui demande son sentiment de partager le stade avec des Biélorusses et des Russes...
9: On soutient les Biélorusses s'ils nous soutiennent, mais les Russes, non, pas du tout.
0: L'artiste biélorusse ne se produit plus dans son pays ni en Russie depuis 2022. 3 mois après le début du conflit, l'artiste a publié Svoydom, sa maison, dont les paroles soutiennent explicitement la défense du territoire ukrainien face à l'invasion russe. Guillaume Bernès, Bucarest, RFI.
5: Marc Korc qui a donc réalisé le record du concert solo qui a réuni le plus de personnes en Roumanie hier.
4: L'actualité africaine, Pierre, avec toujours les inquiétudes liées à Ebola.
5: Une réunion transfrontalière était organisée hier à Kampala, la capitale de l'Ouganda. L'occasion pour l'Africa CDC, organe médical de l'Union africaine, de prévenir l'épidémie pourrait s'étendre à une dizaine de pays supplémentaires. Kenya, Centrafrique ou Rwanda sont toujours sous la menace. L'organisation estime que près de 320 millions de dollars seront nécessaires pour contrer ce virus. Après le divorce, l'heure est à la recomposition politique. Au Sénégal, le limogeage d'Ousmane Sonko par le président Bassirou Diomaye Faye vendredi a en effet mis fin à un projet porté depuis 2 ans par ces deux figures. Le désormais ex-premier ministre et le chef de l'État vont donc devoir tracer leur propre route avec la présidentielle de 2029 en ligne de mire. Juliette Dubois revient pour RFI sur les raisons de cette rupture et sur ses conséquences.
10: La coalition Diomaye président reconnaît des divergences de longue date. Continuer à gouverner ensemble était devenu compliqué, voire impossible. Ahmed Dieng est membre de sa task force.
11: On a essayé de pousser au maximum une collaboration qui s'est avérée difficile dès les premiers jours. Le président a été calme pendant peut-être 18 mois et même plus. Il y avait une tension à l'air. Le premier ministre a plutôt assumé qu'il y avait des divergences. Il n'y a pas une seule de ces sorties où il n'a pas dit clairement que j'étais pas d'accord avec le président. Le jeu politique va être redéfini. Les acteurs politiques également vont se renouveler.
10: La recomposition politique s'accélère. Dans le clan Pastef, les premières démissions ont suivi dès le lendemain du limogeage. Le directeur du musée des civilisations noires et le directeur de la Sonacos, la Société nationale des oléagineux, ont annoncé leur départ. Mais l'Assemblée nationale reste à large majorité acquise au parti d'Ousmane Sonko, un rapport de force qui pourrait rapidement peser sur la capacité du président à gouverner sans heurts. Maître Abdoulaye Tall, porte-parole du Pastef, se veut rassurant.
12: Ousmane Sonko a eu à montrer son désaccord par rapport à Cheikh François, mais je pense que cela ne s'est pas déteint sur le fonctionnement des institutions. Le Sénégal fonctionne, l'administration marche.
1: C'était l'actualité internationale avec notre partenaire RFI.
13: Hier, au lendemain d'une manifestation de l'opposition dont la répression...
14: Bonjour Josué.

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5: Bien le bonjour auditeurs, auditrices de votre radio associative Fréquence Plus. Nos prévisions selon Météo France Saint pour ce dimanche 24 mai. Eh bien c'est du beau temps ce matin et des averses instables cet après-midi. Un temps qui va être sec et bien ensoleillé pour la matinée avec un isotherme 0 degré qui est toujours vers 4200 mètres d'altitude. Et cet après-midi, le temps va devenir un peu plus instable avec des nuages bourgeois.

0: correspondants et des averses orageuses qui vont devenir possibles dès le milieu d'après-midi. Les cumuls restent très faibles, de l'ordre de 2 à 6 mm. L'isotherme 0 degré, quant à lui, va descendre légèrement pour atteindre 3900 mètres d'altitude pendant la nuit. Et durant la nuit prochaine, le temps sera sec sous un ciel plus dégagé et toujours des températures chaudes similaires à celles d'hier et d'avant-hier. Donc nous aurons toujours aujourd'hui jusqu'à 28-30 degrés en vallée, 22 à 24 vers 1500 mètres et 14 degrés à 2400 mètres d'altitude. Et quant au vent, il reste faible et variable. Voici pour les prévisions Météo France au sein de ce jour et une journée que je vous souhaite belle à tous et à toutes.
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11: Guillaume Dalmau, président d'Òmnium Cultural Catalunya Nord. Donc, la nuit de Sant Jordi, cette année, c'est la 37e édition. Donc, c'est une soirée qui est là pour, en fait, valoriser la création en catalan, littéraire, mais pas seulement, puisqu'on va essayer de promouvoir d'autres formats, audiovisuels, etc., etc. Donc, voilà, l'idée, c'est vraiment promouvoir les personnes qui emploient le catalan sur différents types de formats, aussi bien à l'écrit que sur un mode autre. Alors, comment il le met? Ben, tout simplement, déjà, l'acte est en catalan. La soirée, voilà, se déroulera en catalan. Les différentes personnes qui ont participé aux différents prix, puisqu'il y aura 8-9 prix qui vont être remis, sont soit des adultes qui parlent en catalan, soit des jeunes qui sont dans des écoles bilingues ou en immersion publique ou associative. Donc voilà, en gros. Dans les différents prix, il y a un prix qui s'appelle le prix Reina de l'Auro pour tête, qui est là pour mettre en avant la création donc des jeunes publics en catalan. Donc il y a un prix pour les écoles primaires, un prix pour les collégiens, un prix pour les lycéens. On a ensuite un prix audiovisuel autour d'une thématique. Donc c'est des petits courts-métrages, pareil, faits par des jeunes scolarisés du département. Ensuite, on a un prix qui s'appelle Frances Català, qui est là pour mettre en avant un travail de poésie. On a un autre prix qui Pere Verdaguer, qui est une narration à destination des enfants, donc écrit par un adulte mais pour un public jeune, enfin voilà, etc., etc.
12: Donc il y a vraiment un effort de mettre en avant aussi l'apprentissage de la langue.
11: Oui, l'idée, c'est mettre en avant ceux qui l'ont appris et qui a une utilité au travers, voilà, d'un travail, d'un texte qu'ils veulent réaliser, d'un court-métrage, enfin, oui. Etc. Oh, bah après, le public présent, il y a la moitié, c'est les gens qui gagnent en fait le prix, et donc les gens qui accompagnent. Donc c'est toujours sympa, voilà, d'avoir des jeunes des écoles qui accompagnés par leurs parents. C'est un public qui est bon enfant et c'est sympa. Le réseau présent, en tout cas pour tout ce qui va être les textes faits par les élèves, en fait, je dis, c'est tout le réseau des écoles publiques bilingues, les écoles immersives publiques comme Arels ou associatives comme La Bressole.
13: Ce numéro de 180 secondes a été réalisé par Radio Aviva Perpignan pour l'Assemblée régionale des radios associatives d'Occitanie dans le cadre d'un partenariat avec la région Occitanie-Pyrénées-Méditerranée.

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1: Aujourd'hui, je vous emmène à la Maison Salvant, un lieu artistique situé à La Bège, en banlieue de Toulouse, pour parler de l'exposition qui était dernièrement consacrée au travail de Nicolas Dauban. Paul de Sorbier, directeur de la Maison Salvant.
2: L'exposition de Nicolas, donc celle-ci découle de sa présence à la Villa Médicis l'année dernière, puisqu'il a été pensionnaire avec d'autres pensionnaires. Hein. Et l'idée, c'était dans cette exposition-là, un petit peu de restituer un petit peu ses recherches, à la fois thématiques, on pourrait dire, et aussi ses recherches en termes de médium, et enfin voilà, faire un petit peu état de là où il en est aujourd'hui dans sa création, à son retour de Rome, on pourrait dire. Et toujours avec des techniques très particulières, ce dessin qu'il développe depuis une dizaine d'années autour de poudre d'acier qui tient par aimantation, qui est à la fois très présent dans ce noir et blanc intense, mais néanmoins, derrière la vitre qui protège le dessin, la poudre d'acier, on passe la main dessus, tout s'efface. Donc c'est à la fois très, très présent, mais il y a une forme de fragilité aussi dans la façon de manifester le dessin. Donc à l'origine, c'est ce dessin... Je pense que Nicolas, à l'origine, se demandait vraiment, au fond, comment en tant qu'enfant d'ouvrier, peut être légitime à arriver dans le monde du dessin contemporain. Et je crois qu'au départ, il y avait un voisin qui était réparateur de tronçonneuses, qui limait, vous savez, il réparait des chaînes de tronçonneuses. Et donc il avait de la limaille d'acier. C'est comme ça que Nicolas a récupéré la matière au départ, et qu'il s'est essayé à cette technique comme ça. Que dans tout le travail de Nicolas, toujours est présent l'outil, le geste de l'ouvrier, ou de l'artisan, on pourrait dire. C'est pour ça qu'il va se servir du béton, c'est pour ça qu'il va utiliser souvent une meuleuse ou une scie circulaire pour réaliser des pièces, etc. Toujours, voilà, c'est la manière de faire, on va dire, qui vient en dehors de l'art, qu'il ramène dans l'art contemporain pour faire ses pièces.
1: Nicolas Dauban.
3: J'aime le milieu d'où je viens, j'aime comment... Mes parents m'ont élevé, et donc du coup c'est vrai que dans le milieu de l'art il y a d'autres valeurs, un autre rapport à la réalité, aux relations aux autres, à l'argent, et évidemment que je me pose des questions, c'est-à-dire quand j'avance dans ce milieu-là qui est le monde ouvrier, qui est le milieu de l'art... Justement, si vous voulez, on essaye surtout de s'entourer de personnes qui sont agréables, qui ont envie de travailler avec vous. C'est surtout ça, quoi. Il y a une espèce de compagnonnage qui est recherché, plus qu'autre chose, ouais.
1: Ce numéro 280 secondes a été réalisé par Radio Occitanie Toulouse pour l'Assemblée régionale des radios associatives dans le cadre d'un partenariat avec la région Occitanie-Pyrénées-Méditerranée.
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1: Ce dimanche 24 mai se tient la fête de la Voie Verte, un rendez-vous autour du vélo et des mobilités douces. L'occasion de redécouvrir la Voie Verte des Gaves, un itinéraire aménagé sur une ancienne voie ferrée, accessible au plus grand nombre, entre Lourdes et Pierrefitte. Pour en parler, nous recevons aujourd'hui la chargée de mission Tourisme Vélo du PLVG, Mallory Bordier. Bonjour Mallory.
2: Bonjour.
1: Alors avant de parler de l'événement, est-ce que tu peux nous rappeler ce que c'est que la Voie Verte des Gaves et à qui elle s'adresse aujourd'hui ?
2: Oui, alors la Voie Verte des Gaves, c'est un itinéraire de 17 km entre Lourdes et Pierrefitte, totalement aménagé avec voilà, une bande pour la partie cyclable et puis une bande aussi piétonne. Donc elle fait environ 3 mètres de large pour que tout le monde puisse l'utiliser, donc les vélos, les trottinettes, les skates et aussi les piétons avec des poussettes, les personnes aussi à mobilité réduites peuvent y circuler librement.
1: Dans les faits, elle est très utilisée, cette voie verte, ou pas du tout ?
2: Oui, il y a quand même pas mal de passages. Il y a beaucoup de personnes qui se promènent aussi avec leurs chiens, voilà, qui font des petites promenades avec les enfants. Et puis, il y a les cyclosportifs aussi, qui l'utilisent pour s'échauffer, on va dire. Les personnes aussi à vélo, qui vont se détendre sur la voie verte. Voilà, il y en a vraiment pour tous les goûts. Et il y a pas mal de passages toute l'année. On a plus de 100 000 passages par an.
1: Est-ce que les usages, ils ont évolué ces dernières années, notamment avec le développement du vélo au quotidien, ou pas vraiment ?
2: Alors, on a du mal à quantifier ça. C'est vrai qu'on voit quand même quelques vélotaffeurs aussi qui utilisent la voie verte entre Lourdes, Argelès ou Argelès-Pierrefitte. Voilà, il y a cette nouvelle tendance aussi. On espère que de plus en plus de personnes l'utiliseront à l'avenir.
1: Qui est responsable aujourd'hui de la gestion et l'entretien de cette voie verte ?
2: Alors c'est nous, le PLVG, donc le syndicat mixte du Pays de Lourdes et des Vallées des Gaves. On est propriétaire de la voie verte et on est donc gestionnaire. On a une brigade verte qui est basée à Saint-Savin et qui, eux, interviennent sur la voie verte pour l'entretien, le fauchage, l'entretien du mobilier, parce qu'on a des petits mobiliers urbains, des stations de réparation. Donc c'est nous qui nous occupons de tout ça, qui l'aménageons aussi. Voilà.
1: Alors cette fête de la voie verte, elle consiste en quoi ?
2: Alors cette fête de la Voie Verte, on l'a imaginée avec nos partenaires institutionnels, donc les offices de tourisme, mais aussi les EPCI et les communes, donc pour organiser en fait un petit événement sur une demi-journée où les usagers, les participants, mais aussi enfin les habitants et les touristes sont invités à venir et à faire en fait le parcours de Lourdes à Pierrefitte. Donc il y aura un départ du convoi à 10h, mais les personnes sont invitées à venir à partir de 9h à Lourdes pour un petit accueil musical, mais aussi gourmand. Donc sur le parcours, il y aura plusieurs points de ravitaillement. Un au pont de fer, avec une animation nature également qui sera proposée. Et ensuite, un second à Argelès-Gazost au niveau du skatepark. Il y aura une bourse au vélo et une animation musicale voilà, avec quelqu'un qui sera là, qui jouera plusieurs instruments, voilà. Et puis ensuite, l'arrivée à Pierrefitte, là, ce sera le point d'orgue où il y aura également une petite troupe qui jouera de la musique et puis un repas servi pour tous les participants qui se seront inscrits en amont.
1: Alors, il faut s'inscrire. Est-ce qu'on peut arriver en plein milieu de la course ou c'est forcément faire le début jusqu'à la fin ?
2: Alors non, parce qu'on a conscience que 17 km, c'est pas accessible à tout le monde. Donc, il y a un départ qui est possible à partir de Lourdes, mais aussi à partir d'Argelès. Comme ça, ça permet voilà, aux enfants bas âge ou les personnes qui se sentent moins de faire 17 km, de pouvoir faire juste, ça fait, si je me trompe pas, 5 km. Et puis, alors, si on compte l'aller-retour, donc ça fait 10 km aller-retour. Donc, c'est plus accessible pour le coup.
1: On s'inscrit sur le site du PLVG ?
2: Alors, on a fait un formulaire qui est accessible. Donc, on a un QR code qu'il faut flasher sur l'affiche, qu'on va diffuser un peu partout. Et puis, sinon, on peut aussi s'inscrire par téléphone.
1: Voilà. Tout simplement.
2: Voilà, c'est ça.
1: Est-ce que cette fête de la Voie Verte, elle a un objectif principal, outre le fait de que les gens fassent un peu plus de vélo ?
2: Eh bien, alors, oui, c'est faire connaître la Voie Verte aussi, parce que je suis sûre qu'il y a plein de personnes du territoire qui ne connaissent pas forcément la Voie Verte et c'est l'occasion de la faire découvrir et puis de montrer sa diversité aussi dans les paysages, le patrimoine qu'on peut retrouver à proximité.
1: La fête de la voie verte, c'est le dimanche. Est-ce qu'il se passe autre chose sur le week-end ?
2: Alors oui, le samedi 23 mai, il y a également un événement du côté d'Argelès-Gazost qui s'appelle la Gourmet à vélo. C'est une randonnée gourmande qui passe par la voie verte, entre autres, mais aussi à Ortiac, Villelongue. Voilà, donc il y a des petits arrêts gourmands à chaque fois avec des acteurs du territoire pour découvrir un peu la gastronomie locale. Voilà.
1: Concernant la voie verte, vraiment, est-ce qu'il y a des points d'amélioration à faire sur cette voie verte aujourd'hui ?
2: Alors oui, bien sûr, elle n'est pas parfaite. Donc il y a un projet notamment qui est en cours à l'Aubalagnas pour faire une pente accessible voilà, et aménagée surtout parce que pour l'instant, c'est un peu un accès sauvage qui a été fait au cours des années. Donc là, voilà, y aura une rampe d'accès qui permettra à tout le monde d'accéder ou de sortir de la voie verte beaucoup plus facilement et avec plus de sécurité.
1: Est-ce qu'il y a des conflits parfois entre les cyclistes, les piétons et les autres pratiques sur la voie verte ?
2: Alors oui, ça arrive. Voilà, comme je l'ai dit plus en amont, il y a beaucoup de diversité d'usagers, on va dire. Il y a des cyclosportifs, plutôt des cycloloisirs, des piétons. Donc toutes ces personnes-là, elles peuvent se croiser et ça peut générer des petits conflits à cause de la vitesse, à cause parfois des chiens aussi qui se baladent et qui n'ont pas de laisse. Donc c'est pour ça que nous, on insiste sur ces petites règles-là, on a un règlement de la voie verte qu'il faut respecter, notamment la vitesse qui est limitée à 20 km/h. Les chiens doivent être tenus en laisse aussi parce qu'ils peuvent aussi divaguer dans les prairies alentour et causer, donc c'est pas que eux, mais éventuellement causer des maladies pour le bétail. Donc voilà, on essaie de faire en sorte que tout le monde s'entende bien, tout le monde se respecte.
1: Et comment ça se gère, ça ? Vous avez des techniciens sur la voie verte qui sont là pour donner des amendes ? Comment on fait concrètement ?
2: Alors non, pas du tout. On n'a pas de pouvoir de police. et puis, c'est compliqué d'être tout le temps sur la voie verte. Mais on a mis quelques petits panneaux de sensibilisation, notamment sur le fait de tenir les chiens en laisse. Donc ça, c'est un travail qui a été mené en 2024. Après, pour cette année, justement, on aimerait faire une petite campagne de sensibilisation avec des petits visuels pour pour que les personnes puissent vivre ensemble sur la voie verte. Voilà.
1: Tu disais 20 km/h. Aujourd'hui, entre les vélos électriques et les trottinettes, ça ne dépasse pas les 20 km/h, certains ?
2: Si, il y en a qui vont plus vite. Ouais. Mais voilà, même les cyclosportifs en vélo musculaire, ils vont très vite. Donc voilà,
1: difficile à gérer ce genre de choses.
2: Ouais, c'est sûr que nous, on n'est pas là sur la voie verte pour contrôler et dire de ralentir. Mais voilà, si on veut que tout se passe bien, qu'il n'y ait pas d'accident, il faut absolument que les personnes respectent ça. C'est important.
1: Donc on le rappelle, c'est pour les personnes qui sont sur des mobilités douces, mais ça ne comprend pas l'équitation.
2: Et non, non, les chevaux ne sont pas acceptés sur la voie verte, notamment à cause du revêtement. Et puis voilà, sinon ça ferait peut-être trop d'usagers, trop différents, je pense. Voilà, le bétail aussi ne peut pas circuler, sauf exception, pour traverser la voie verte. Voilà.
1: Plus largement, quelle place le tourisme à vélo peut-il prendre dans un territoire de montagne comme le nôtre ?
2: Alors le tourisme à vélo est une place importante ici sur le territoire. On a la chance quand même d'avoir le Tour de France qui passe presque tous les ans. On a des cols mythiques très connus. Il y a aussi une belle offre de circuits VTT. Et puis la voie verte, en fait, ça vient compléter toute cette offre-là, qui rend plus accessible le vélo, pour le coup, parce que les circuits VTT, tout le monde n'en fait pas, les ascensions de col non plus. Donc c'est vraiment une offre très complète et je pense qu'on se démarque pas mal des autres territoires.
1: Et pour finir, est-ce que tu aurais un message à faire passer à toutes les personnes qui hésitent encore à faire du vélo, tout simplement, sur la voie verte ?
2: Ben moi, je propose à tout le monde de venir le 24 mai et de venir essayer. S'ils n'ont pas de vélo, il y aura quelques petits vélos de près. Donc, qu'ils n'hésitent pas à venir essayer, ne serait-ce que quelques kilomètres. Vraiment, la voie verte, c'est le meilleur moyen, je pense, pour essayer le vélo et puis l'aimer.
1: Ça va faire un joli peloton quand même.
2: Ben, on espère. Voilà. Venez nombreux, il y aura à manger pour tout le monde.
1: Merci beaucoup.
2: Merci.
1: Donc, pour résumer, la fête de la voie verte, c'est ce dimanche 24 mai organisé par le PLVG. C'est gratuit et sur inscription. Une manière de rappeler que derrière ces initiatives locales se jouent aussi des questions plus larges, mobilité, tourisme durable et partage de l'espace. Merci infiniment, Mallory, pour tes éclairages sur la fête de la voie verte et sur la voie verte en général.
2: Merci à toi.

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5: Bien le bonjour auditeurs, auditrices de votre radio associative Fréquence Luz. Nos prévisions selon Météo France Saint pour ce dimanche 24 mai. Eh bien c'est du beau temps ce matin et des averses instables cet après-midi. Un temps qui va être sec et bien ensoleillé pour la matinée avec un isotherme 0 degré qui est toujours vers 4200 mètres d'altitude. Et cet après-midi, le temps va devenir un peu plus instable avec des nuages bourgeonnants et des averses orageuses qui vont devenir possibles dès le milieu d'après-midi. Les cumuls restent très faibles, de l'ordre de 2 à 6 mm. L'isotherme 0 degré, quant à lui, eh bien, va descendre légèrement pour atteindre 3900 mètres d'altitude pendant la nuit. Et durant la nuit prochaine, eh bien, le temps sera sec sous un ciel plus dégagé et toujours des températures chaudes similaires à celles d'hier et d'avant-hier. Donc nous aurons toujours aujourd'hui eh bien, jusqu'à 28-30 degrés en vallée, 22 à 24 vers 1500 mètres et 14 degrés à 2400 mètres d'altitude.

0: Et quant au vent, eh bien, il reste faible et variable. Voici pour les prévisions Météo France au sein de ce jour et une journée que je vous souhaite belle à tous et à toutes.
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9: Samedi et dimanche, à Cotteret, ce sont les rencontres pyrénéennes d'Alphonse Meillon. De 9h à 20h, rendez-vous au bâtiment du cinéma pour ces rencontres pyrénéennes sur le thème cette année des forêts et des hommes. Les rencontres 2026 retraceront l'histoire de la forêt pyrénéenne avec des scientifiques et des acteurs de la forêt. Une entrée libre et gratuite. Les rencontres pyrénéennes Alphonse Meillon, c'est ce samedi et ce dimanche de 9h à 20h au bâtiment du cinéma de Cotteret.
10: Du 1er mai au 30 juin, venez admirer l'exposition à Cotteret, Pyrénées étoilées. L'ouverture se fait de 8h30 à 17h. Venez découvrir la beauté des cieux et des paysages nocturnes avec l'exposition Pyrénées étoilées. Laissez-vous émerveiller par une arche céleste ou par le scintillement des étoiles au-dessus des sommets pyrénéens, rendu visible grâce au talent de 7 photographes ayant contribué à cette exposition. Ces paysages permettent également de prendre conscience des menaces concrètes qui pèsent sur ce patrimoine naturel nocturne par l'omniprésence de la pollution lumineuse de nos villes et nos villages. Les renseignements se font au 05 62 92 52 56. L'entrée est libre et gratuite. L'exposition Pyrénées étoiles, c'est à Cotteret du 1er mai au 30 juin.
9: Dimanche à Argelès-Gazost de 9h à 13h, c'est la fête de la voie verte. En roue libre sur la voie verte entre Lourdes, Pierre Fitness-Talas et Argelès-Gazost, envie de bouger, de respirer, de partager un bon moment? Rejoignez-les pour une matinée conviviale à vélo. 9h, rendez-vous au jardin des Tilleuls à Lourdes pour bien démarrer la journée autour d'un café. 10h, départ du convoi sur la voie verte. De 10h à midi, bourse à vélo à Argelès-Gazost au niveau du skatepark. Et à partir de midi, arrivée à Pierre Fitness-Talas avec ravitaillement en musique. Animation musicale tout au long du parcours et ravitaillement offert. Un événement gratuit et ouvert à tous. La fête de la voie verte, c'est ce dimanche de 9h à 13h au départ du Jardin des Tilleuls à Lourdes et avec une arrivée à Pierre Fitness-Talas. Dimanche à Cotteret, de 18h à 22h, on vous donne rendez-vous au Théâtre de la Nature pour un tournoi de paddle et de tennis. Première patte. Organisé par le Cotteret Ball Club, le principe est le suivant. Tournoi de type americano de paddle et défi de tennis, le tout accompagné de charcuterie et de fromage, buvette ouverte à tous. Un tournoi de paddle et de tennis, première patte, c'est ce dimanche de 18h à 22h au Théâtre de la Nature à Cotteret.
11: Mardi 26 mai à 20h15, le cinéma Pax à Lourdes diffusera le documentaire « Sous le soleil des Pyrénées » réalisé par Fabrice Launay. Entre Comminges, Barousse et Bigorre, « Sous le soleil des Pyrénées » nous emmène à la rencontre d'un territoire authentique et de ceux qui le font vivre. À travers des paysages majestueux, des traditions vivantes et des mémoires partagées, ce documentaire rend hommage à l'âme des Pyrénées et à l'attachement profond de ses habitants à la terre.
9: Jusqu'au 12 juin, à la Maison du Parc National et de la Vallée de Lucin-Sauveur, on vous propose l'exposition « Oiseaux de papier ». Maëva donne vie au papier en sculptant des oiseaux plume après plume. Observer la nature, en identifier les composantes et interactions, classer pour tenter de comprendre et ce qui anime Maëva depuis son enfance dans les Pyrénées-Atlantiques. Après des études de microbiologie, puis en archéobotanique et des centaines d'heures en laboratoire a donné envie à Maëva de créer au-delà d'étudier. L'exposition « Oiseaux de papier », c'est une invitation à la lenteur, un hommage à la beauté et à la fragilité des espèces qui nous entourent. Gratuit et en libre accès sur les horaires d'ouverture, l'exposition « Oiseaux de papier » de Maëva Colette, c'est à voir jusqu'au 12 juin à la Maison du Parc National et de la Vallée de Lucin-Sauveur. Mardi, à 10h15 à la médiathèque de Cotteret, on vous propose la matinée Petite Enfance. Racontine autour du livre Encore un plouf. Les bibliothécaires commenceront la séance par la lecture théâtralisée du livre Encore un plouf. Les enfants exploreront ensuite des ateliers sensoriels avec les puéricultrices de PMI et animatrices de RPE. Bouteilles bleues, Bacari, pêche à la ligne et bulles de savon pour découvrir la mer en s'amusant. Une expérience ludique. Puis les bibliothécaires offriront aussi des lectures individuelles pour prolonger la magie. Une belle occasion d'éveil et de partage en famille. Une manifestation gratuite organisée dans le cadre de l'opération départementale Première Page. Une matinée Petite Enfance racontine autour du livre Encore un plouf, c'est ce mardi à 10h15 à la médiathèque de Cotteret. Samedi à 20h30 à l'église Saint-Jean de Tarbes, on vous propose le concert interprété par l'ensemble vocal Mezza Voice de Tarbes et le chœur franco-allemand de Toulouse. Un concert nommé le Messie de Handel avec orchestre et soliste. Le Messie de Handel avec orchestre et soliste dirigé par David N.C. Cinqui, c'est ce samedi à 20h30 à l'église Saint-Jean de Tarbes. Mercredi à 17h30 à l'église de Barège, c'est les concerts du mercredi. Et ce mercredi, c'est Harparmonie avec Nathalie Henriette et sa harpe. Le concert Harparmonie de Nathalie Henriette avec sa harpe, c'est ce mercredi à 17h30 à l'église de Barège.
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1: L'émission s'appelle « Regarde ailleurs ». « Regarde ailleurs », c'est cette envie d'élargir son regard sur le monde à travers différents parcours de vie, à travers différentes expériences. Donc j'aime bien donner la parole à des écrivains, des réalisateurs, des photographes, des voyageurs en sens large, donc voyageurs mobiles ou immobiles. La vie est un voyage, donc voilà, l'idée c'est de prendre ce temps pour te connecter. Arthur, savoir un petit peu qui tu es, d'où tu viens. Donc je sais que là tu es sur un festival où je t'ai rencontré. Un festival peuple racine ou festival du chamanisme où tu as différentes délégations qui sont là pour venir présenter un petit peu leur culture et leur tradition. On vit quand même dans un monde où on souffre d'une soif d'essentiel, une famine de l'essentiel. Et j'ai vraiment l'impression qu'aujourd'hui les gens se reconnectent à quelque chose de plus simple, en tout cas au langage de la planète, de la Terre. Et souvent les peuples racines sont là pour nous rappeler d'où on vient. Alors que souvent, nous, en Occident, on s'est un petit peu perdu en pensant que le progrès allait nous libérer. Il a fait plutôt une sorte de prison dorée dans laquelle on s'est retrouvé complètement bloqué, sclérosé et des fois sans s'en rendre réellement compte. Bref, Arthur, donc toi, je sais pas grand-chose si ce n'est que tu vis en ce moment au Pérou. Donc on va revenir un peu sur ton itinéraire personnel. À quel moment tu as eu envie d'aller voir ce qui se passait ailleurs, au-delà de ta culture, de ta famille, de tes connaissances, des croyances que tu as pu avoir ici en France?
13: Ouais, merci Alexandre, c'est un vrai plaisir d'être avec toi. Et je suis un fan de ton travail, donc c'est un honneur. Je vais essayer de partager mon expérience. Et donc moi je suis né dans une grande ville française, j'ai eu la chance de voyager assez tôt avec mes parents dans différents pays du monde. J'ai de la famille qui vit en Amérique latine et j'ai très rapidement, dès que j'ai commencé mes études et que ça se passait pas comme je voulais, je suis parti d'abord en échange au Mexique. J'ai travaillé dans différentes ONG et quand j'ai continué, je me suis tout de suite vu repartir et je me suis installé au Pérou. Ça fait maintenant 17 ans, quelque chose comme ça.
1: Est-ce que tu pourrais m'expliquer, donc voilà, quand on commence à voyager jeune, on se rend compte que le monde n'est qu'un seul pays, mais quand même avec une sacrée diversité. Toi, c'est plutôt l'Amérique latine qui t'a permis de t'enraciner ou de t'ancrer quelque part. Pourquoi? Comment tu as choisi le pays ou le continent d'accueil? Est-ce que tu as une explication?
13: Disons que la langue a aidé. Moi, j'ai la famille qui parle espagnol. Ma grand-mère m'a appris espagnol, mes tantes vénézuéliennes aussi. Et quand j'ai voulu voyager à l'étranger, je me suis dit que ce serait chouette de pouvoir parler la langue. Et bien sûr, après, je me suis rendu compte aussi qu'il fallait aller plus loin. Et quand je me retrouvais au Mexique, qui avait des dizaines de langues autochtones, il y avait encore d'autres langues à apprendre. Mais disons que ça a été un super point d'entrée pour pouvoir aller me balader dans les communautés, dans les villages, dans les montagnes et parler avec les gens avec facilité, quoi.
1: Ici, dans les festivals ou en France, j'ai l'impression qu'il y a une sorte d'engouement, peut-être presque même un effet de mode autour de l'Amazonie, autour du cacao. On parle de plus en plus de cérémonies de cacao, autour des plantes médecines, de l'ayahuasca, le campo, le peyote pour le Mexique. Voilà. Est-ce que toi, quand tu as commencé à voyager dans ces pays-là, est-ce que tu avais déjà entendu parler des plantes médecines ou c'est quelque chose que tu as découvert là-bas en vivant au Pérou?
13: Écoute, moi j'avais assez peu entendu parler de tout ça. Un jour je me suis retrouvé dans un marché, dans un quartier de la ville de Mexico, et j'ai rencontré l'artisanat huichol. C'est un artisanat extraordinaire de couleurs fantastiques, avec beaucoup d'animaux qui sont représentés. J'ai trouvé ça fabuleux et j'ai voulu approfondir. Je me suis retrouvé dans une des fêtes principales de l'année qui est réalisée par les Huichol, au moment où les chargés d'aller chercher les plantes sacrées reviennent dans leur village. Et c'est à ce moment-là que j'ai découvert l'existence de ces plantes-là. Et ça a commencé à cheminer dans ma tête. J'ai eu ensuite la chance de rencontrer une grande représentante de la tradition massatèque à Huautla Jiménez, et tout ça a fait que, disons que j'ai approfondi, dans un sens, ça m'est tombé dessus ou pas.
1: Donc toi, on reviendra à cette partie-là un peu plus tard, mais donc j'entends que tu es parti presque par facilité linguistique, hein, parce que tu parlais l'espagnol. Est-ce qu'il y avait un but dans tes premiers voyages, seul, quand tu es parti sur le continent sud-américain ?
13: Je crois que c'est vrai que je me suis retrouvé, tu vois, j'étais à la fac en échange, j'apprenais plein de trucs, c'était sur l'histoire du Mexique, l'histoire de l'Amérique latine, etc. Et bon, dès que je pouvais, je partais en voyage. Et j'avais un peu cette volonté d'aller au plus loin de ma culture, quoi, hein, d'essayer de comprendre ces autres modes de vie. Du coup, je me suis déplacé un peu aux quatre recoins du Mexique, et il se trouve que les communautés dans lesquelles je me suis retrouvé avaient des pratiques de médecine différentes, utilisaient des plantes dont j'avais aucune idée, avaient des résultats qui semblaient assez extraordinaires, en tout cas avaient des pratiques très mystérieuses pour moi à l'époque et qui m'ont fasciné, quoi.
1: Donc tu dis que tu es issu d'une famille de médecins. Donc là tu découvres une autre forme de médecine. Donc toi qui culturellement et familièrement, ça se dit, de manière familiale en tout cas, t'es habitué à une médecine très conventionnelle. Comment est-ce que tu t'ouvres à ces médecines très alternatives où on joue avec l'invisible ?
13: Et c'est vrai que dans un premier temps c'était assez contre-intuitif de par ma culture. Même j'ai probablement eu plus une approche culturel, tu vois, de connaître les coutumes et autres, plus que d'avoir un axe spécifique médecine. Et quand après je me rends compte que toutes ces personnes, toutes ces communautés utilisent des plantes qui peuvent avoir des effets très puissants sur le corps et qui considèrent le corps autrement, j'étais vraiment très surpris, très décalé, décentré dans mon approche. Et c'est vrai que ça faisait un peu ça paraissait, en tout cas dans un premier temps, en contradiction avec ce qu'on m'avait appris, moi, ce que j'avais vu pratiquer mon père, mon grand-père, mes oncles au quotidien, quoi.
1: Est-ce que tu confrontes tes parents, tes grands-pères, tes oncles à ce que tu découvres en Amérique, donc là on parle du Mexique, hein, donc dans l'Amérique du Nord?
13: Eh bien, en fait, ce qui s'est passé, c'est que dans un premier temps, j'ai gardé ça pour moi. J'ai, au fur et à mesure, approfondi d'année en année. J'ai continué à voyager, continué à sentir tout ça. Et je suis arrivé un peu à ce point où ça a pris une telle place dans ma vie. C'était tellement fondamental pour moi que c'était difficile à cacher, disons. Et puis au bout d'un moment, au début, je me souviens, j'avais eu des premières discussions, c'était difficile. Il y avait des levées de boucliers très vite. J'avais pas encore tenté la famille, j'étais plutôt auprès des amis, et je voyais qu'il y avait des personnes pour qui c'était vraiment confrontant, quoi. Très dur à accepter. Donc ça m'avait un peu freiné. Et puis au bout d'un moment, surtout vis-à-vis de ma famille, je me suis dit qu'en fait, je pouvais pas continuer comme ça, et que, en fait, j'ai un peu retourné le truc en disant, si jamais je pouvais partager avec ça avec eux, ça serait merveilleux, ça serait chouette, ça serait enrichissant pour tout le monde. S'ils sont pas capables de m'écouter, tant pis. En tout cas, c'est ma vérité, c'est celle que je porte, et c'est ce qui, moi, m'a fait du bien aussi. Et c'était comme un processus de dire, moi, je reconnais tous les bienfaits que ces métiers-là ont pu me donner, et donc c'est aussi l'envie d'en témoigner, quoi.

0: quoi on parle quand on parle de médecine? Donc là, tu me parles de plantes, c'est ça? Donc au Mexique, moi j'associe ça au peyote. Je me rappelle des écrits de Carlos Castaneda, un anthropologue qui avait un petit peu démocratisé l'usage des plantes en médecine dans les cultures. Je crois que c'était pas huichol, mais c'est peut-être yaqui. Comme tu disais, le Mexique est multiculturel. Donc voilà, de quoi parle-t-on quand on parle de plantes médecine? Reviens à cette époque de ta vie, comment tu les rencontres? Et peut-être nous partager une expérience. Une expérience qui a fait sens pour toi.
1: Eh bien, dans le cadre de ce voyage, c'était un échange d'un an au Mexique, je me retrouve en suivant le chemin de l'artisanat huichol dans une communauté qui s'appelle Tateique, San Andrés Coamiata. Le jour où les peyoteros ramènent la récolte qu'ils ont fait à 800 km de là, un pèlerinage qu'ils faisaient avant à pied, maintenant plutôt en transport. Et je me retrouve et je suis invité par une famille et je me retrouve et cette famille-là, elle doit pour recevoir les représentants, on leur donne du peyote, le jicuri selon les huichol, qui s'appelle pas huichol pour eux mais huirarica, et du coup je la vois absorber des quantités importantes de huichol, de jicuri. Et être dans un état de transe très puissant, donc ça me fait peur. Elle m'en donne un peu, je dis waouh, qu'est-ce que ça peut faire? Ouais, je me dis que déjà je ressens ça comme un grand honneur d'être invité à cette découverte, à cette communion avec tout ce qui se passait autour de moi. C'était juste incroyable, quoi. J'arrive dans une... Tout le monde est en habit traditionnel, il y a des centaines de personnes, il y a des gens qui sont en train de boire de la chicha, il y a beaucoup de gens qui... Il y a différentes cérémonies qui se passent, tout est en huirarica, du coup je comprends évidemment pas vraiment grand-chose à ce qui se passe. Mais je sens bien que c'est un peu un des points de lien, de communion entre toute la communauté, c'est aussi cette plante et puis toute la cosmovision qu'elle implique. Et donc je me dis, allez, on y va.
0: Donc là, tu es seul et tu as quel âge?
1: Écoute, je devais avoir 21 ans. 21-22, ouais. Je me souviens qu'un mec me dit, ah, t'as de la chance d'arriver là à 21 ans.
0: Et donc là, peyote, donc le peyote c'est un cactacé, hein. Peut-être que tu peux nous parler de ce que c'est que la plante, de sa fonction, de son rôle dans la culture mexicaine, et puis comment toi tu as vécu cette expérience, qu'est-ce qui reste aujourd'hui, tu as quel âge aujourd'hui?
1: Maintenant j'ai 41 ans.
0: Donc voilà, qu'est-ce qui reste 20 ans plus tard?
1: La rencontre avec le jicuri et le peuple huirarica, ça a complètement changé ma vie. Le jicuri, en fait, il pousse dans le désert de Wirikuta. Et c'est le lieu d'un pèlerinage important qui est jalonné de beaucoup de lieux sacrés. Tout l'espace géographique est jalonné de lieux sacrés pour les huirarica. Et le jicuri fait partie d'une trilogie avec le maïs et le cerf, les cervidés. Et c'est lui qui donne connexion avec les autres mondes. Donc c'est là où, pour moi, j'envisage la possibilité de ces autres mondes. Et du coup, je commence à essayer de décortiquer mon cerveau pour lui donner la place à tout ce monde dont j'avais aucune, ou dont on m'avait peut-être parlé dans d'autres vocabulaires, mais qui était... C'était pas le moment pour moi de le recevoir. Disons.
0: Tu peux nous parler de cet autre monde?
1: Pour moi, c'est témoigner, et après, c'est quelque chose qui aujourd'hui m'importe, auquel j'essaye de contribuer, quoi. C'est d'expliquer que pour des personnes comme les huirarica, de ce que moi j'en ai compris, du peu que je peux en témoigner. En fait, ce niveau de réalité dans lequel on est, il est vraiment pas unique. Il y a beaucoup d'autres réalités possibles. Et il y a un lieu où évoluent des êtres, tout autant que nous, qu'on appelle dans certains contextes des esprits, qui sont des esprits de la nature, avec lesquels on peut entrer en communication, avec lesquels on peut entrer en rapport, en lien, et auprès desquels on est amené à montrer notre respect, échanger des bienfaits et vivre en reliance au quotidien.
0: Donc le peyote est une des portes d'entrée pour pouvoir accéder à cette autre réalité.
1: Et le peyote est, pour les Huayllalica, une des portes d'entrée, et pour d'autres peuples qui vont travailler plus spécifiquement avec des plantes maîtresses, d'autres ne vont pas nécessairement travailler avec des plantes, mais ils manifestent de toute façon au quotidien ce rapport, cet échange, ce respect, cette union, ce travail constant de maintenir le lien, quoi.
0: Tu me disais sur ton stand que tu habites au Pérou depuis plus de 10 ans. Donc là, on est au Mexique. Donc, qu'est-ce qui s'est passé entre le Mexique et le Pérou? Pourquoi? Parce que là, je vois que la première vraie expérience marquante, initiatique pour toi, c'est donc passé au Mexique. Donc on aurait pu imaginer que tu restes là-bas. Mais non, tu es au Pérou. Donc raconte-nous la suite de l'aventure.
1: Ouais, effectivement. Pour moi, c'était un vrai coup de cœur de vivre au Mexique. J'y suis retourné à plusieurs reprises par la suite. Parce que j'avais. Je suis rentré, je continue mes études, j'ai changé d'études. Je voulais faire complètement autre chose, me rapprocher plus de la compréhension des peuples autochtones. Donc j'ai évolué plutôt vers l'anthropologie. Et se poser la question de qu'est-ce que j'allais faire, comment j'allais me rendre utile. Je me posais vraiment cette question-là, quoi. Et du coup, il y a ces projets qui sont apparus.
0: Donc c'est à travers le boulot et les ONG, hein, c'est bien ça dont tu parles.
1: C'est ça, c'est que. Comme je disais, ça, pour moi, il y avait un peu un lien entre où j'allais vivre, où j'allais travailler, qu'est-ce que j'allais y faire. Et c'est comme ça que j'ai trouvé un équilibre pour moi.

0: sur le stand un bouquin, père et fils. Parle-nous un peu de ce projet-là. Donc, tu as écrit un bouquin avec ton papa pour confronter vos visions et vos points de vue, c'est bien ça?
1: Exactement, ouais. Du coup, je racontais tout à l'heure qu'au bout d'un moment, je me suis dit que ça serait chouette d'échanger avec ma famille. Et il se trouve qu'on a beaucoup discuté avec mon père. Quand je revenais notamment d'Amazonie après des périodes longues, qui était un peu aussi l'idée que bon, quand tu commences à passer des mois en Amazonie, il faut bien expliquer ce que tu vas y faire. Et donc j'ai commencé à ouvrir un peu ce dialogue. Et donc mon père, il se trouve qu'il est médecin, chercheur. Il a eu une trajectoire de médecine conventionnelle et il est très habitué à utiliser des articles scientifiques et autres. Et donc il a fait ses recherches, quoi. Et donc ce que je disais, il est allé voir dans les articles scientifiques où en était la science par rapport à cette thématique-là, quoi. Et au fur et à mesure, on a accumulé pas mal d'heures d'échanges, pas mal de références, et on s'est dit que ça pourrait être utile de le partager à deux, avec un peu deux idées derrière, que ce dialogue père et fils, cette espèce de thérapie familiale qu'on a réalisée d'année en année à dialoguer tous les deux, ben ça pouvait éventuellement être utile pour certains qui sont dans la même situation. Et en plus derrière, il y a un peu le fait que voilà, il y a aussi deux visions de la médecine, deux façons de voir le monde qui se confrontent. Et on est dans un moment où il y a peut-être une porte ouverte, un intérêt à envisager que peut-être ces types de médecine pourraient nous être utiles. Et donc on a regardé un peu quelles étaient les pathologies pour lesquelles c'était déjà reconnu. Et il se trouve que dans la santé mentale, il y a plusieurs pathologies qui montrent des bénéfices incroyables grâce aux plantes en particulier.
0: Oui, parce que j'imagine que ben, même nos pharmacopées, nos médicaments sont pour la plupart faits à partir de molécules de plantes qui ont été isolées. Donc de tout temps, le règne végétal a permis de nourrir l'homme, de nous guérir, de nous tuer aussi quelquefois. Donc voilà, je crois que la pharmacie a compris depuis longtemps que des molécules pouvaient justement avoir une action sur le corps humain. Donc ton père, dans ses recherches, donc, il arrivait à valider quelque part tes dires à travers tes expériences.
1: Oui, dans un sens, lui, il avait son approche, faire des études cliniques avec ce qu'on appelle en double aveugle, avec des patients qui reçoivent un traitement, d'autres qui sont en placebo. Est-ce qu'il y a une signification statistique pour tout ça? Et moi, dans un sens, je suis là, je dis, ouais, c'est bien que tu fasses ça, mais en même temps, ça va pas résoudre, ça va pas couvrir l'ensemble des bénéfices que peuvent apporter ces plantes. Toujours est-il que pour ce qui est de des addictions, des syndromes post-traumatiques, des dépressions résistantes au traitement, pour utiliser le vocabulaire, tu vois, de la médecine conventionnelle, eh bien, l'ingestion de certaines plantes même une fois dans sa vie, ça donne des améliorations drastiques. Et voilà, les patients se sentent beaucoup mieux, trouvent des solutions à leurs problèmes, quoi.
0: Donc nous, ici, on a une connaissance très scientifique, mais là-bas, la connaissance n'est pas scientifique, elle est autre. Donc d'où vient tu parlais de double aveugle, ici des tests sont faits pour voir un peu mesurer l'impact de telle ou telle substance, telle ou telle plante sur telle ou telle pathologie. Mais là, on parle de forêt amazonienne, d'une vie radicalement différente, déconnectée de ce monde scientifique, et pourtant avec une connaissance du monde vivant et des plantes. Mais d'où vient cette connaissance dans ces peuples qu'on pourrait imaginer coupés du monde?
1: Voilà une question un peu un grand mystère, mais qu'on peut peut-être réussir à résoudre de manière un peu empirique, quoi, de la même façon que nos grands-mères, nos grands-pères savent utiliser le miel pertuis pour telle problématique de santé mentale, mais à une certaine dose, parce que sinon ça pose des problèmes. On ne sait pas, en fait, il y a eu des essais, probablement des essais-erreurs. Et c'est vrai que quand on a, par exemple, une décoction comme l'ayahuasca, qui est le résultat de la combinaison de deux plantes qu'il faut combiner avec avec une proportion bien précise, ça reste complètement mystérieux et incroyable de savoir que voilà, il y a des peuples qui ont réussi à trouver cette alliance de plantes et résoudre autant de pathologies, soigner autant de maladies. On arrive avec cette approche parfois un peu qui consiste à comptabiliser, couper en morceaux. En fait, on voit bien qu'il y a peut-être une autre approche, quelque chose, une autre façon d'appréhender la santé, la connaissance, une autre technologie, quelque chose de très complexe, très sophistiqué. Et que jusqu'à maintenant, on avait peut-être mis de côté avec nos développements de la science occidentale et qu'on recommence à reconsidérer. On fait un peu ce rattrapage de se dire, effectivement, il y a beaucoup de choses, beaucoup de solutions et de connaissances très profondes, très, très utiles qui sont là chez nos voisins, quoi.
0: Est-ce qu'il n'y aurait pas aussi un récit, un mythe ou une croyance qui serait celle de dire qu'on peut parler à l'esprit de la plante et qui, elle, va nous accompagner, nous dire, bah tiens, en nous consommant de telle ou telle manière, avec telle et telle quantité, tu peux guérir telle et telle chose. Voilà, est-ce qu'il n'y a pas aussi ce récit-là?
1: Ça, c'est vraiment un super récit qui fait une des bases, en tout cas dans la tradition Shipibo Kunibo, que je connais un peu plus. Et il y racontait comment l'esprit de telle plante a été à communiquer dans les rêves à un ancien qu'il pouvait être combiné à tel autre esprit. Et au-delà des rêves, des histoires qui sont racontées de génération en génération, en fait il y a une pratique au quotidien qui fait que les gens reçoivent des messages des esprits des plantes, et en fait c'est quelque chose de normal, c'est pas quelque chose qui est réservé à des personnes psychotiques ou malades, sinon que c'est des personnes qui au contraire ont la chance de pouvoir rentrer en contact avec le monde végétal, pouvoir aborder des esprits et dialoguer avec eux et recevoir des enseignements qui vont leur permettre d'aider leurs proches, leur communauté, les personnes qui viennent les voir parfois de très loin pour un peu de soulagement dans leur vie au quotidien.

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1: Je veux bien qu'on en parle un petit peu, parce que l'idée, c'est pas qu'on idéalise ou qu'on fantasme les plantes médecines. Donc tu dis qu'il y a aussi des expériences négatives.
5: Tout à fait. Bon, à la hauteur de des attentes que chacun peut avoir, du niveau parfois de détresse dans lesquelles les personnes se trouvent quand elles font appel à ces médecines-là, c'est un enjeu, c'est un risque que d'aller vers un autre mode de médecine. Et c'est vrai que il se trouve que les personnes peuvent être aussi dans une situation de vulnérabilité. Et dans ces situations-là, ben, il se trouve que tu peux être amené à croire des choses qui, dans un autre contexte, tu croirais pas. Et donc, il y a des personnes à qui on donne les plantes, pas la bonne plante. Bien sûr, il y a des contre-indications là d'un point de vue plus spécifique. Si tu prends certains médicaments, tu ne peux absolument pas utiliser certaines plantes. C'est danger de mort. Donc, il y a eu des dangers, il y a eu des morts autour de ça. D'ailleurs, si j'ai bien compris, l'interdiction en France de l'utilisation de l'ayahuasca, elle a été légiférée à la suite d'un de ces accidents. Et quelqu'un qui malheureusement a perdu la vie du fait d'une interaction médicamenteuse, on dirait. Donc ça, c'est un des points, mais il y a aussi des grands chocs, comme on ouvre un autre monde, mais en fait, après, qu'est-ce que j'en fais ? Comment je vais vivre avec cette autre réalité, sachant que personne autour de moi n'a jamais vécu ça ? Donc qui est-ce qui est capable de me dire, bah, t'inquiète, c'est normal. Et ça, tu peux le mettre dans telle case, parce que en fait, ça fait partie effectivement d'un autre monde. Voilà comment.

0: Les mauvaises pratiques, les mauvais traitements, et on ne peut pas évoquer cet aspect-là sans parler des abus qui sont réalisés, en particulier auprès des femmes, vis-à-vis des femmes. Et donc là, malheureusement, oui, il y a des pratiques, encore une fois, sous l'effet de transe vis-à-vis qui est généré par une plante. En fait, on est moins en lucidité, et donc on peut être victime d'abus. Et ben voilà, on se retrouve avec un nouveau traumatisme qui vient bouleverser la vie de certaines personnes.
1: Arthur, si tu avais envie de te porter un messager d'un des messages Shipibo, ce serait quoi? Qu'est-ce que tu aimerais transmettre à force de ton expérience et de ce rôle de traducteur et d'interprète que tu as, quel message pourrait faire sens selon toi et quel message il est toujours bon d'entendre et de rappeler?
0: Porteur de messages, je sais pas, mais en tout cas, je peux partager quelque chose que dit mon maestro qui s'appelle Pedro Sinueri Baltra, qui dit toujours, en gros, le jeûne, c'est la vérité. En gros, si on jeûne, on comprend. Je pense que ça suffit comme ça. Ça veut dire ce que ça veut dire. Dans le contexte de la diète, du coup, celui qui fait le sacrifice de jeûner, effectivement, va avoir les réponses qu'il aspire.
1: Est-ce que tu disais avant, c'est de plus en plus impopulaire auprès des jeunes Shipibo qui se détournent de leur tradition, et peut-être que grâce à l'Occident qui s'y intéresse, ça permet de revaloriser ces savoir-faire.
0: Tu vois, c'est un espoir, quoi. C'est un espoir que peut y avoir aussi ce retour positif. Mais en tout cas, ouais, c'est un enjeu, clairement. Moi, je vois les jeunes autour de la famille que je connais, qu'il y en a peu qui sont investis dans ce chemin-là. Et voilà, c'est souhaitable qu'eux continuent, parce que, bien sûr, c'est eux qui sont les porteurs de la médecine et qui ont beaucoup de choses à apporter.
1: Arthur, merci. Merci à toi.
0: Un grand merci à toi. À bientôt.
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Celui qui envisage de construire une cabane dans les arbres, et surtout une cabane suspendue, ne doit pas avoir peur des cabanes dans les arbres. Pour ce projet, il te faut une cabane dans les arbres. Voilà ce que tu dois faire. Tu dois d'abord réfléchir à la cabane dans les arbres. Maintenant que le soubassement est terminé, tu peux finir de préparer les poutres porteuses pour la cabane dans les arbres. On soulève maintenant les poutres porteuses. Où ça exactement? La cabane dans les arbres, les planches en toute la longueur. Tu peux déjà essayer au niveau de la cabane dans les arbres. Mais ça a l'air très grand. Prends plutôt la scie japonaise. Et enfin installer les chaînes. Poids maximal autorisé, papy, plus ces deux plus gros sauts. Mais ils ne vont pas. Certains vont faire de grands yeux demain.

0: pas ouvrir ton paquet?
1: C'est une panoplie, je vais chier sur la moquette.
0: Ouvre-le.
1: C'est quoi ces
0: bols? Un râtelier à flingue.
1: Un râtelier? À flingue? J'ai pas la queue d'un flingue. Si j'en avais, disons, une dizaine, j'aurais peut-être un besoin quelconque, des tas de merde. Qu'est-ce que je vais foutre d'un râtelier à flingue?
0: Alors c'est ça? D'accord. Attention, Wayne, fais attention à moi, tu risques de me perdre.
1: Je t'ai perdu il y a 2 mois. T'es gone ou quoi? On est plus ensemble.

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1: Il est midi ici à Paris, 13h30 à Téhéran, 6h à Washington. Bonjour à tous.
2: Karine Bellicha.
1: À la une, l'accord entre États-Unis et Iran pourrait être annoncé dès aujourd'hui, à en croire le chef de la diplomatie américaine. La percée dans les négociations de paix semble se confirmer de part et d'autre et valider un compromis en plusieurs étapes, avec en premier lieu la réouverture du fameux détroit d'Ormuz. Nous évoquerons aussi la cérémonie d'investiture de Romuald Ouadani à la tête du Bénin. Elle doit commencer dans les minutes qui viennent. Et puis les pompiers américains qui tentent toujours d'empêcher l'explosion d'un réservoir contenant des produits chimiques dangereux. C'est près de Los Angeles. Juliette Pietraszewski nous expliquera. Un accord entre les États-Unis et l'Iran est donc en voie de finalisation selon les deux pays. Téhéran a dévoilé plusieurs points. Il s'agirait d'un plan en trois étapes selon les Iraniens. La fin officielle de la guerre, le règlement de la crise dans le détroit d'Ormuz et l'ouverture d'une période plus longue pour négocier notamment sur le nucléaire. Mais tout cela est encore en cours de négociation. En marge d'une visite en Inde, le chef de la diplomatie américaine a laissé entendre qu'un accord pourrait être trouver dans les prochaines heures. Marco Rubio.
3: Il y aura peut-être des nouvelles plus tard aujourd'hui. Je n'ai rien à vous annoncer pour le moment, mais il se pourrait qu'il y en ait un peu plus tard, ou peut-être pas. J'espère qu'il y en aura, mais je n'en suis pas encore certain. Des progrès ont été faits. En ce moment même, des discussions ont lieu. Il est possible que nous ayons quelque chose à dire, que ce soit plus tard aujourd'hui, demain ou dans quelques jours. Mais ce problème doit être résolu, comme l'a dit le président Trump, d'une manière ou d'une autre. L'Iran ne doit jamais posséder l'arme nucléaire. Le détroit d'Ormuz doit être ouvert sans péage. Les Iraniens doivent remettre leur uranium enrichi. Ce sont les points d'attention permanents du président. Et sa préférence va toujours à une approche diplomatique. C'est ce sur quoi nous travaillons actuellement. Mais ce problème sera résolu, comme l'a dit clairement le président, d'une manière ou d'une autre. Nous espérons que cela se fera par la voie diplomatique. C'est ce à quoi nous travaillons. Et je pourrai peut-être vous en dire plus au cours de ma visite.
1: Et le chef de la diplomatie américaine, Marco Rubio, et c'est précisément sur la question du nucléaire remise à plus tard que Washington et Tel Aviv pourraient s'opposer. Donald Trump assure avoir eu un entretien positif avec Benjamin Netanyahou hier, mais les médias américains ont fait état ces derniers jours de stratégies divergentes des deux dirigeants, le président américain poussant pour une solution diplomatique, le premier ministre israélien souhaitant reprendre l'offensive pour éliminer toute ambition militaire nucléaire de Téhéran. La nuit dernière a été particulièrement difficile en Ukraine. Les attaques de drones ont été massives une nouvelle fois. 4 personnes sont décédées à Kiev et sa région. Le président ukrainien dénonce l'envoi de 90 missiles, dont un à capacité nucléaire. Un missile Oreshnik hypersonique. C'est la troisième fois depuis l'invasion de l'Ukraine que Moscou utilise cette arme de longue portée qui peut toucher l'ensemble de l'Europe. Le Kremlin confirme son utilisation, mais dit ne viser que des cibles militaires. Notez qu'RFI consacre un dossier complet à l'utilisation de ce missile Oreshnik et ses spécificités militaires et politiques à retrouver en une de notre site internet. Un nouveau bilan a été donné sur le front d'Ebola par les autorités de République démocratique du Congo. On dénombre désormais 204 décès probablement liés à la maladie et plus de 850 cas suspects. L'Ouganda, frontalier de la RDC, a confirmé hier 3 nouveaux cas, portant le total à 5, dont un décès. Romuald Ouadani va donc être officiellement investi président de la République du Bénin à Cotonou dans quelques minutes, vainqueur de l'élection présidentielle du 12 avril face à un candidat de l'opposition modérée. Il succède à son mentor, Patrice Talon, qui quitte le pouvoir après 2 quinquennats, la limite autorisée par la constitution béninoise. Plusieurs délégations étrangères sont attendues à la cérémonie, mais aucun chef d'État venu de l'étranger, c'est la tradition, inscrite dans le code de protocole du Bénin. À Cotonou, Jean-Luc Aplogan.
2: 16 délégations étrangères seront représentées à divers niveaux, parmi lesquelles celles du Mali, du Burkina Faso et du Niger, les trois pays membres de l'AES, Alliance des États du Sahel. Selon nos informations, les ministres des Affaires étrangères maliens et burkinabés sont arrivés à Cotonou samedi. Selon les mêmes sources, les officiels nigériens sont attendus peu avant le début de la cérémonie. La présence du Niger mérite d'être soulignée. Les relations entre Niamey et Cotonou restent en effet particulièrement tendue, frontières fermées et le régime nigérien a multiplié les accusations contre le président sortant, Patrice Talon. La cérémonie débutera sur l'esplanade du palais des congrès de Cotonou, entièrement rénovée pour l'occasion, où tentes blanches et écrans géants ont été dressés pour accueillir 6000 invités. Le président de la Cour constitutionnelle proclamera les résultats de l'élection présidentielle avant que le président élu ne prête serment sous les coups de canon. Romuald Ouadani sera ensuite investi grand maître des ordres nationaux, suivront la remise du drapeau, les honneurs militaires et le premier discours présidentiel. Jean-Luc Aplogan, Cotonou, RFI.
1: Aux États-Unis, un nouvel incident s'est produit près de la Maison-Blanche hier soir. Un homme a ouvert le feu contre un poste de contrôle de sécurité avant d'être abattu par les policiers du Secret Service alors que Donald Trump était présent dans le bâtiment. Un passant a aussi été blessé dans la fusillade. Plusieurs médias américains ont identifié le suspect, un homme aux antécédents de troubles mentaux. De l'autre côté du pays, en Californie, les autorités craignent toujours l'explosion d'une cuve de produits chimiques près de Los Angeles. Avant-hier, près de 40 000 personnes ont été évacuées car une fuite a été signalée. Juliette Pietraszewski, bonjour.
4: Bonjour Karine.
1: Ce qui alimente les inquiétudes, c'est que les pompiers ont relevé une hausse de la température du produit contenu dans la cuve en question.
4: Oui, à l'intérieur de ce réservoir, 26 000 litres d'un liquide inflammable, le méthacrylate de méthyle, utilisé pour la fabrication de plastique, un produit dangereux qui est passé de 25 à 32 degrés ce vendredi. La hausse est en moyenne d'un degré Fahrenheit par heure, ce qui est une mauvaise nouvelle, a par ailleurs déclaré un responsable des pompiers hier. Les équipes sur place cherchent à refroidir la cuve pour éviter une explosion, explosion qui pourrait envoyer des fumées toxiques au-dessus d'une vaste zone habitée, notamment dans les quartiers de Garden Grove, dans une localité du comté d'Orange, en grande banlieue de Los Angeles. Depuis les évacuations de près de 40 000 personnes dans la zone vendredi, les autorités tentent de mettre en place un système de barrières. Objectif, que le produit toxique ne pollue pas les cours d'eau ou l'océan situé à quelques kilomètres de l'accident. En cas d'explosion et selon une carte publiée par les pompiers, les zones situées dans un rayon d'environ 330 mètres autour du réservoir pourraient subir des dégâts importants. Aucun blessé n'a été signalé à ce stade et les autorités n'ont pas communiqué sur l'origine de la fuite.
1: Juliette Pietraszewski. En Serbie, démonstration de force de l'opposition emmenée par les étudiants dans les rues de Belgrade hier soir. Pour la première fois de l'année, des dizaines de milliers de manifestants se sont rassemblés pour demander des élections, reprise spectaculaire du mouvement anticorruption, même si des heurts ont éclaté à la fin de la manifestation. En France, un peu plus de 24 heures après l'annonce officielle de la candidature de Gabriel Attal à la présidentielle, le maire du Havre, Édouard Philippe, également candidat, mais discret médiatiquement, a donné une interview. Lui aussi, ancien Premier ministre, il réagit notamment à l'enquête pour détournement de fonds publics. Victorien Villaume.
5: Face à l'ouverture d'une information judiciaire, Édouard Philippe s'affiche serein et laisse entendre que cette affaire serait due à l'amertume d'une ancienne collaboratrice.
6: Elle n'avait pas le niveau que j'attendais. Dès qu'elle l'a compris, elle a commencé à dénoncer des faits dont elle considérait qu'ils n'étaient pas conformes à la légalité, ce que je conteste totalement. Bon, voilà, bah écoutez, la justice va faire son travail.
5: Le président du parti Horizon, souvent taclé sur sa discrétion, avance ses priorités, plus de moyens pour l'école, un meilleur financement du modèle social et une justice plus rapide. Il livre aussi ses premières décisions s'il venait à être élu, dissolution 3 semaines après l'élection et référendum sur la rigueur budgétaire.
6: On peut se fixer comme règle d'être sérieux. Le sérieux avec l'argent public, le sérieux avec les comptes de l'État, c'est pas une obsession de comptable. C'est la capacité à financer les efforts dont on a besoin et c'est aussi la capacité à être libre.
5: Et alors que les ambitions pour 2027 ne manquent pas à droite et dans le bloc central, le candidat balaye d'un revers de main l'idée d'une primaire.
7: Il n'y a pas de place pour cette primaire parce que la confiance entre les partis est beaucoup trop faible. Si Gabriel Attal gagnait cette primaire, je ne crois pas du tout que M. Lisnard ou que M. Retailleau considérait que bah oui, il a gagné, donc on va le soutenir.
5: J'adore faire campagne, affirme Édouard Philippe, dont le premier meeting se déroulera à Paris au début du mois de juillet.
1: Et puis le Festival de Cannes a éteint ses projecteurs. La quinzaine est désormais terminée après avoir livré hier le palmarès du jury présidé par le réalisateur sud-coréen Park Chan-wook. Et c'est le Roumain Christian Mandjou qui décroche la Palme d'Or pour son film Fjord. Et c'est la deuxième de sa carrière. Voilà, c'est la fin de ce journal. Tout de suite, à suivre, Religion du Monde sur RFI. Restez à notre écoute.
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10: Hier, au lendemain d'une manifestation de l'opposition dont la réponse...
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13: Yeah, yeah. Ce samedi 30 mai à Argelès-Gazost arrive la quatrième édition de la Nuit des Lézards, où bien sûr c'est l'escalade qui est mise à l'honneur et organisée par l'association qui s'est montée en 2019, qu'on avait bien suivie, qui s'appelle Les Grimpeurs des Gaves. Et en face de moi pour en parler, c'est Charles qui est secrétaire de l'association. Bonjour Charles.
14: Bonjour.
13: C'est la quatrième édition, donc ça veut dire qu'il y a eu trois éditions à succès. Et avant de rentrer dans le programme et d'en dire un peu plus sur cette Nuit des Lézards, peut-être qu'on peut repartir sur l'association elle-même. Les Grimpeurs des Gaves, moi je me rappelle, c'était 2019, avant le Covid, que cette association s'est créée, et autour d'un projet de créer une salle sur les vallées des Gaves pour permettre aux grimpeurs de pouvoir pratiquer, même quand il fait mauvais.
14: Voilà, alors avant d'être une association, il y a eu, on va dire, un collectif un peu informel qui s'est créé entre grimpeurs des différentes vallées des Gaves, qui faisaient tous le même constat, que bah, dans la vallée on peut grimper dehors, il y a des chouettes falaises, il y a des chouettes endroits pour grimper, mais c'est vrai que en cas de mauvais temps ou le soir, ou bah c'est un peu dommage que vu le potentiel de grimpeurs qu'il y a, il n'y ait pas une structure pour pouvoir grimper à l'abri, au chaud et éclairé si nécessaire.
13: Et pouvoir aussi former toute une nouvelle génération, j'ai envie de dire, à la grimpe, parce que c'est bien aussi de pouvoir avoir une salle finalement pour ça.
14: Tout à fait. Après, quand on s'est mis à réfléchir, c'est vrai que nous, le besoin premier qu'on en avait en tant que grimpeur, c'était de pouvoir grimper quand il n'y avait pas les conditions pour aller dehors. Mais après, en y réfléchissant un petit peu et en creusant, on s'est dit que c'est vrai qu'une structure dans la vallée, ça permettrait effectivement d'initier des gens qui le souhaitent, parce qu'on a souvent des demandes. Alors, initier les gens en extérieur, c'est possible, mais bon, c'est quand même pas mal de pouvoir commencer par quelque chose d'un peu plus simple en intérieur et un peu plus sécurisant.
13: Oui, parce qu'alors, pour rappeler, par rapport à ce projet de salle, en 2019, c'était pas encore tout à fait sur le tapis, même si c'était l'objet de la création de cette association. Derrière, il y a eu le Covid qui est arrivé, donc ça a mis un peu tout en stand-by. Et puis 2022-2023, il y avait un changement de compétence en fait. C'était plus les communes qui étaient responsables, mais on passait sous la communauté de communes Pyrénées-Vallée des Gaves, c'est ça ?
14: Effectivement, donc la mairie d'Argelès était tout à fait partante, mais c'est vrai qu'une salle d'escalade comme on l'imaginait, c'est-à-dire pas une salle internationale, mais pas non plus une toute petite salle, quand même quelque chose qui porte un petit peu. C'est vrai que c'était un équipement qui s'adressait aux gens d'Argelès, mais aussi aux gens de toutes les communes,
13: de toutes les vallées.
14: Oui. Ouais. Donc le problème est que la ville d'Argelès peut pas forcément porter sur son dos des équipements
13: de cet acabit-là.
14: Ouais. Donc il y a eu un déplacement effectivement des compétences sur la gestion de ces gros équipements sportifs qui est passé à la communauté de communes, la CCPVG. Donc du coup on a un peu tout remis à plat, on a changé d'interlocuteur.
13: Ouais, donc il faut recommencer à zéro.
14: Voilà. Là-dessus, la CCPVG a donc fait un audit sur un petit peu les besoins et ce qu'il y avait déjà à disposition dans la vallée. Ils ont acté qu'effectivement ça serait pertinent de créer une structure d'escalade intérieure. Mais voilà, il y a eu des choix à faire en termes de priorité. Donc il y avait d'autres besoins peut-être un petit peu plus urgents, qui ont été jugés un peu plus urgents. Donc
13: pour l'instant, il n'y a pas encore de date, quoi.
14: Voilà, on nous a dit c'est que normalement, ça devrait être mis au plan de financement de 2027.
13: Ok.
14: Donc à l'époque, quand on nous a dit ça devait être en 2024, on a dit... Ça faisait loin, maintenant on est en 2026.
13: On n'est pas loin, quoi.
14: On n'est plus très loin.
13: Bon, donc il va falloir suivre ça de près dans les mois à venir pour que ça puisse rentrer dans le budget 2027, potentiellement, de la communauté de communes.
14: Tout
13: quoi.
14: À fait, on l'espère.
13: Et puis, bon, bah, c'est l'occasion de prendre des nouvelles aussi de cette association, parce que vous ne faites pas que ça, finalement. Forcément, si l'association existe encore, c'est que même si la salle n'est pas arrivée, vous faites plein de choses autour de la grimpe.
14: Voilà, c'est ça. Hein. Donc l'idée première, c'était la création d'une structure d'escalade en intérieur. Maintenant, quand on a créé l'association, on s'est dit, bon, on ne va pas limiter notre objet à ça. Donc, l'objet de l'association, c'est promouvoir l'escalade au sens large dans les vallées des Gaves. Donc, effectivement, il y a cette histoire de salle d'intérieur. Et après, on se propose aussi d'accompagner à l'équipement des différentes falaises qu'on a ici.
13: Ça, c'est super hein, comme activité. Bravo.
14: Voilà, l'entretien aussi des chemins d'accès un petit peu. Mmh. Le nettoyage des voies d'escalade. Parce qu'effectivement, à chaque fois, la végétation reprend un petit peu le dessus. Donc, on aime bien la nature, on aime bien la végétation. Mais des fois, on gratte un petit peu quand même pour pouvoir grimper.
13: Ouais, mais vous faites tout ça en bénévole en plus. Hein.
14: Voilà. On fait tout ça
13: c'est
14: en bénévole.
13: Bravo quand même.
14: Alors, ouais. On le fait nous. Et puis après, informellement, on a d'autres. Il y a d'autres gens qui viennent s'y mettre aussi. Hein. On a notamment le club alpin de Lourdes et de Tarbes qui pratiquent aussi dans le coin. Et
13: du coup,
14: qui sont là pour filer la main. Voilà.
13: Okay.
14: Puis on se fait aussi interlocuteur avec d'autres acteurs de la vie locale pour permettre la pratique sans nuire à personne. Mmh. Hein, je pense notamment au parc national, à la réserve naturel du Pibest, aussi aux associations de chasseurs, parce que on pratique les mêmes terrains, donc faut essayer de
13: que tout le monde s'entende bien.
14: Voilà, de gérer ça en bon entendeur. Et puis on a fait un petit peu de formation sur des ouvertures de voies d'escalade, c'est-à-dire comment installer des voies d'escalade en extérieur. Et puis donc est venue cette idée. Donc si c'est la quatrième année, en quelle année c'est arrivé?
13: 2022.
14: Donc, de créer un petit événement, une soirée cinéma sur le thème des films d'escalade. Hein, donc, ça fait 3 ans de suite que l'on fait ça et que ça marche bien parce qu'on remplit la salle, alors qui n'est pas immense, mais bon, qui.
13: Donc, ça se passe au cinéma du casino. Hein,
14: au cinéma du casino à Argelès. Hein, donc, il y a 230 places. Et
13: à chaque fois, vous avez fait salle pleine. Quoi.
14: Et à chaque fois, alors non seulement on a fait salle pleine, mais en plus, à chaque fois, il y avait des gens qui arrivaient et
13: on ne pouvait pas les recevoir.
14: Qu'on ne pouvait pas faire rentrer pour des raisons de quota de sécurité au niveau de l'accès à la salle.
13: C'était dommage. Donc, force de ces 3 années d'expérience, finalement, cette année, il y a quand même pas mal de nouveautés.
14: Alors, on a réfléchi à comment on pouvait résoudre ce problème-là. On a eu cette idée de proposer toujours une projection dans la soirée et on double la chose en faisant une projection le même jour, mais plutôt en début d'après-midi. Donc, il y aura une projection à 20h et une projection à 14h30, ça sera la même séance, hein, les mêmes films, donc c'est pas la peine de venir aux deux, sauf si vous voulez voir deux fois la même, ça sera la même projection l'après-midi ou le soir.
13: Tu disais qu'il y avait deux séances, donc une à 14h et une à 20h, j'ai bien retenu.
14: 14h30
13: et 20h, alors on peut d'ores et déjà réserver sa place. Hein.
14: Tout à fait. Alors, de toute façon, pour avoir des informations, on a le site internet sur lequel vous retrouvez le lien pour accéder à la billetterie. Et puis après, on est sur les réseaux aussi, sur Facebook et Instagram. Sinon, c'est grimpeurdesgaves.fr. En général, vous allez tomber dessus. Hein. La billetterie, ça passe par Helloasso. C'est maintenant une plateforme assez connue pour prendre les billets. C'est quelque chose de fiable.
13: Bon, donc déjà quelques réservations, mais c'est pas encore complet. Donc, on encourage les gens à s'inscrire et à pré-réserver, on va dire, avant le jour. Histoire d'être sûr d'avoir sa place. Quoi.
14: Voilà, alors nous, c'est vrai qu'on disait que c'était complet, c'est rare, c'est pas complet non plus un mois à l'avance. C'est le genre d'événement où les gens réservent un petit peu dans les 10-15 jours avant, mais du coup, effectivement, ça peut aller très vite, notamment dans la dernière semaine. Donc, on vous encourage à réserver. On se fait pas trop d'illusions, on sait que la séance de 20h risque d'être remplie. Celle de 14h30, c'est un challenge cette année, on va voir. Donc, si vous avez la possibilité de venir l'après-midi, ma foi, c'est avec plaisir qu'on vous y accueillera.
13: Bon, et après, justement, on parlait juste avant des animations qui sont une des grandes nouveautés de cette Nuit des Lézards, des animations qui vont être gratuites et qui vont s'installer au parc thermal. Tu nous en dis deux mots ?
14: On a trouvé à faire venir une petite structure d'escalade artificielle, un petit mur d'escalade pour faire grimper plutôt les enfants, les ados.
13: Et les adultes qui pourront se tester à la slackline.
14: Voilà. Alors ça, c'est l'école de cirque Fil et Fée de Novalet, là, de Pierre Fitte, qui va venir faire un petit peu d'animation circassienne. Donc il y aura du tissu, un peu de slackline, peut-être un peu de jonglerie. Ça, c'est eux qui gèrent cette partie-là. Voilà. On aura une buvette et puis sera ouverte toute l'après-midi et puis toute la soirée avec un petit peu de restauration.
13: Et puis il y a quelques stands.
14: Alors voilà, donc on a proposé aussi aux autres acteurs de la montagne ou de l'escalade de venir. Alors il y en avait qui étaient disponibles, d'autres qui ne l'étaient pas. On a notamment la Pléiade, c'est un atelier de réparation de textiles de montagne qui est installé à Pierrefitte. Camille et Louise étaient venues pour l'année 2025 de la Nuit des Lézards, pour présenter un petit peu leur atelier. Donc, elles réparent toutes sortes de matériel textile. Et là, elles se proposent de venir sur place. Donc, vous pouvez, si vous avez des choses à faire réparer. Alors, on parlait d'animation gratuite.
13: Là, pour le coup, elles ne vont pas réparer gratuitement.
14: Elles ne vont pas réparer gratuitement.
13: C'est une activité qui est assez récente. Voilà. Elles ont besoin de manger. On les a découvertes, d'ailleurs. Ah. Donc, je pense que le podcast est retrouvable sur le site encore.
14: Voilà. Ouais. Donc, vous pouvez les rencontrer, leur amener des affaires. Peut-être elles répareront sur place. Peut-être elles n'auront pas le temps de tout réparer sur place. Mais vous pouvez venir les voir à ce moment-là. On avait aussi normalement Séverine qui devait venir de la petite entreprise Seconde Voie qui, elle, fait du recyclage du matériel d'escalade. Okay. En fait, elle récupère le matériel usé d'escalade et elle en fait des objets d'art ou de décoration. Il y a des cache-pots, elle fait des trousses, des ceintures, tout ça. Et alors, il se trouve qu'elle a finalement, elle ne pourra pas être disponible pour être sur place. Mais par contre, on a vu avec elle, on pourra récupérer sur place. Donc si parmi vous, il y a des grimpeurs qui ont au fond de leur placard du vieux matériel textile d'escalade dont ils ne servent plus, savoir que normalement, il est recommandé maximum au bout de 10 ans...
13: D'en changer.
14: Ouais. Donc c'est peut-être la bonne occasion. Vous pouvez nous l'amener sur place, on lui fera passer.
13: Et ça deviendra une œuvre.
14: Tout à fait. Et puis on a peut-être 2-3 autres idées. La Maison de la Montagne, ça reste à Calais. Parce qu'il fallait voir leur disponibilité et puis 2-3 autres petites choses, mais dont je ne vais pas m'étendre parce que ce n'est pas sûr et voilà, ça gardera quelques petites surprises.
13: Du coup, tout ça, ça commence à 14h30 le samedi 30 mai et du coup, on vient comme on est, sauf pour le cinéma où c'est bien de réserver si possible parce que sinon on a le risque de ne pas avoir sa place, ce qui serait dommage. Il y a un petit tarif qu'on n'a pas donné, c'est 8€ effectivement pour la réservation, pour la séance de cinéma et donc je le rappelle, c'est sur le site internet grimpeurdesgaves.com qu'on retrouve la possibilité de réserver sa séance. Et c'est là aussi l'occasion de te tendre la perche parce que vous avez besoin de bénévoles.
14: Et effectivement, alors nous on a déjà une petite équipe, mais vu que cette année on amplifie un petit peu la Nuit des Lézards, on sollicite un petit peu des bénévoles. Alors soit une partie de la journée, toute la journée si vous êtes disponible, pas le matin, mais plutôt soit l'après-midi, soit le soir, soit les deux, pour venir peut-être filer un coup de main aux animations, ou à la buvette, ou au cinéma aussi, pour faire les entrées, les choses comme ça. Il n'y a pas besoin de compétences particulières. Si on était une petite quinzaine, ça pourrait être bien. Là, on est plutôt 7-8 pour l'instant. Donc,
13: Et là aussi, vous avez mis quelque chose sur votre site internet.
14: Tout à fait. Il y a un petit formulaire assez simple. Donc, depuis notre site internet, vous trouverez le lien pour remplir un petit formulaire en mettant vos disponibilités, et puis votre contact. Et...
13: Bon, écoute, c'est tout bon tout ça. Et donc, ça se termine après la deuxième séance de cinéma, si j'ai bien compris.
14: Voilà, alors après la deuxième séance de cinéma, on laisse la buvette ouverte pour venir boire aussi un verre après la séance. Donc, la séance qui dure à peu près 2 heures, qui se déroule à 20h. À 22h, on sort du cinéma. Et puis après, on boit un coup, 23h.
13: Et on peut traîner un petit peu derrière, 23h, 23h30. Histoire de partager justement tout ce qu'on a...
14: Tout à fait. Par contre, le côté animation, lui...
13: Il va s'arrêter.
14: Voilà, on va l'arrêter vers 18h30. Voilà, il y aura pas d'animation le soir, à part la buvette.
13: Ok. Est-ce que tu crois qu'on a tout bien dit ?
14: Eh ben, il me semble qu'on n'a pas oublié grand-chose. Je voudrais quand même remercier un petit peu la mairie d'Argelès et la Comcom.
13: Pyrénées-Vallée des Gaves.
14: Voilà, qui nous soutient et qui nous aide au financement. Et puis Caroline aussi, Caroline Joly, qui c'est elle qui a réalisé l'affiche, la belle affiche de la Nuit des Lézards avec nous cette année.
13: Donc je rappelle, le 30 mai à Argelès-Gazost au cinéma, il y a deux possibilités de projection à 14h30 et à 20h, et puis à partir de 14h30 il y a également des animations gratuites qui se mettent en place dans le parc thermal, ouvertes à tous bien sûr.

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2: Alors cette année, donc, on a sélectionné 6 films. Alors on n'est pas sur des films très longs. Hein. Il y a des festivals de montagne qui projettent des films qui sont plutôt sur entre 1 heure, 1 heure et demie. Mais là, nous, on est sur un format où on fait une seule séance qui du coup dure en gros à peu près 2 heures, mais avec plusieurs films. Il y en a pas mal de 30 minutes, 10 minutes, et puis il y a 2 petits films de 5 minutes. Donc on a Ali Baba. C'est le nom d'une voie d'escalade aussi, ça qui est dans les Alpes-Maritimes, où c'est deux femmes qui se lancent le défi de se lancer dans cette grande voie qui est très dure. Donc c'est Catherine Chang et Solène Amorose, des grimpeuses célèbres et costaudes.
0: Donc ça, c'est un défi vertical.
2: Voilà, un défi vertical dans les

0: très dur. C'est des choses que des fois on a du mal à en faire un dans la journée, et eux ils se lancent le défi d'en faire 100 dans la journée. 100 dans la journée et dans toute la forêt de Fontainebleau en se déplaçant uniquement à pied ou à vélo.
1: Ok. Voilà,
0: donc ils commencent à la frontale, ils finissent à la frontale.
1: Ah bah forcément, oui.
0: Bon. Voilà. Après, on a The Bells. Alors là, on part en... c'est un autre défi. Un autre défi, c'est au Pays de Galles. Donc là, c'est Rob Matson, qui a 74 ans et qui se lance à l'assaut d'une voie iconique aussi, à Gorgat, donc dans le nord du Pays de Galles. Donc à 74 ans, il a encore...
1: C'est un beau défi.
0: C'est un beau défi. Voilà, on a 50-50. Donc, alors ça, c'est deux femmes... des Américaines, il me semble, c'est Inès Papert et Sarah Unniken, qui ont toutes les deux 50 ans, d'où le titre du film, 50-50.
1: Okay.
0: Et qui nous explique un petit peu comment, à 50 ans, elles grimpent toujours aussi fort. Elles ont peut-être plus tout à fait le physique de la jeunesse, mais par contre, elles ont l'expérience.
1: Et elles ont le mental qu'a doublé. Quoi.
0: Et le mental qu'a doublé, qui fait qu'elles arrivent toujours à faire des choses extraordinaires. Donc là, elles sont plutôt dans le nord du Canada, et elles font beaucoup de cascades de glace.
1: Ah ouais, ça doit être génial.
0: C'est encore un autre type d'escalade.
1: Ouais.
0: Voilà, et puis après, on a deux petits films de 5 minutes. C'est Diamante Crezzo, ça c'est dans une ancienne carrière italienne de la vallée de l'Orco. Et Dreamcatcher, c'est à Squamish, au Canada aussi. C'est un site fameux avec des jolies voix. C'est visuel, ça dure 5 minutes, mais c'est très joli.
1: C'est histoire d'en prendre plein les yeux et de donner envie d'aller grimper un peu partout dans le monde, quoi.
0: Tout à fait.
1: Ouvrir les voies.
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1: Bien le bonjour auditeurs, auditrices de votre radio associative Fréquence Plus. Nos prévisions selon Météo France Saint pour ce dimanche 24 mai. Eh bien, c'est du beau temps ce matin et des averses instables cet après-midi. Un temps qui va être sec et bien ensoleillé pour la matinée avec un isotherme 0 degré qui est toujours vers 4200 mètres d'altitude. Et cet après-midi, le temps va devenir un peu plus instable avec des nuages bourgeonnants et des averses orageuses qui vont devenir possibles dès le milieu d'après-midi. Les cumuls restent très faibles, de l'ordre de 2 à 6 mm. L'isotherme 0 degré, quant à lui, va descendre légèrement pour atteindre 3900 mètres d'altitude pendant la nuit. Et durant la nuit prochaine, le temps sera sec sous un ciel plus dégagé et toujours des températures chaudes similaires à celles d'hier et d'avant-hier. Donc nous aurons toujours aujourd'hui jusqu'à 28-30 degrés en vallée, 22 à 24 vers 1500 mètres et 14 degrés à 2400 mètres d'altitude. Et quant au vent, il reste faible et variable. Voici pour les prévisions Météo France au sein de ce jour et une journée que je vous souhaite belle à tous et à toutes.
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14: La petite marmotte curieuse reçoit Cyriac Bio. Bonjour Cyriac.
15: Bonjour la marmotte curieuse.
14: Alors, de quoi veux-tu nous parler aujourd'hui?
15: Alors aujourd'hui, je viens vous parler d'un projet que je monte depuis plusieurs mois maintenant avec un ami à moi, Lou Montreuil. Un projet, c'est une émission en direct sur Twitch qui sera diffusée, on n'a pas encore la date exacte, pendant les vacances d'octobre.
14: Est-ce que cette émission a un nom?
15: On n'a pas encore de nom. Aujourd'hui, c'est l'une des choses les plus difficiles à trouver, mais on est en train de travailler dessus.
14: Est-ce que tu peux nous expliquer ce qu'est le principe de cette émission?
15: Alors, le principe de l'émission, c'est deux équipes de deux qui vont devoir s'affronter sur un logiciel de création musicale, FL Studio, sachant que ces deux équipes n'ont aucune connaissance ou ont très peu utilisé ce logiciel et vont devoir reproduire des instrumentales de hip-hop sur ce logiciel, sachant que ça va être agrémenté par des bonus et des malus tout au long de l'émission, voilà, pour

0: pouvoir dynamiser.
1: En fait, c'est un jeu.
0: C'est une sorte de jeu, ouais.
1: Et l'idée vous est venue comment ?
0: Alors, c'était il y a quelques mois. Moi, je fais déjà des lives sur Twitch, où je joue à des jeux vidéo, principalement avec mes amis. Et un soir, on discutait comme ça de faire un petit projet. Alors, à la base, ça devait être quelque chose d'assez petit, où voilà, c'était juste une personne contre une autre personne. Et en fait, au fil du temps, j'ai commencé à discuter avec Lou, qui m'a proposé de faire une émission, une réelle émission avec plusieurs caméras, rajouter des personnes dans les équipes. Et en fait, elle en a parlé à des personnes de son BTS, là où elle fait ses études de cinéma. Et en fait, ces personnes ont souhaité rejoindre le projet, ce qui du coup nous a permis, voilà, de penser à quelque chose d'un peu plus conséquent, et donc voilà, d'y ajouter le jeu des bonus malus, voilà.
1: Pourquoi avoir choisi le thème de la musique pour ce jeu ?
0: Parce que c'est quelque chose dans mon groupe d'amis, c'est quelque chose qu'on aime beaucoup. Moi, j'ai beaucoup d'amis qui écrivent des sons, des freestyles principalement, donc de rap. Et Lou, par exemple, elle travaille là, par exemple, dans un studio, et ça fait des années qu'elle a fait de la musique justement sur ce logiciel. Et voilà, et c'est quelque chose qu'on a en commun, en fait, la musique, et qu'on aime beaucoup.
1: Et qui parle à tout le monde.
0: Et qui parle à tout le monde, effectivement.
1: Quels sont les plus de votre projet ?
0: Les plus de ce projet, c'est que, on, déjà, moi, ce que je trouve super intéressant, c'est qu'on travaille tous, on va travailler tous ensemble, dans le sens où on va travailler avec des personnes qui sont en études de cinéma, que moi-même, j'ai fait des études de cinéma. Et c'est super intéressant parce que bah, ça permet des personnes qui ont, eux, déjà fait des plateaux, des missions en exercice, de participer à un réel projet qui n'est pas dans la suite des exercices que leur donnent les professeurs dans leurs études. C'est un projet annexe, et donc là, qui va demander beaucoup d'organisation. Donc ça, c'est super intéressant. En plus de ça, moi, je travaille avec des amis. Et c'est quelque chose que j'ai, entre guillemets, toujours rêvé de faire. Ça fait des années que j'ai essayé de lancer un peu à droite à gauche des petits projets avec des amis, tout ça. Et là, c'est quelque chose qui se concrétise. Donc voilà, pour moi, c'est un gros plus.
1: Alors du coup, tu nous as parlé de Lou et toi au départ. Maintenant, tu nous parles de plusieurs personnes. Vous êtes combien en réalité ?
0: Alors, à travailler activement sur le projet, là, en ce moment, on est une bonne quinzaine. On a plusieurs personnes qui s'occupent de la partie sonore de l'émission, donc installation des micros, et de la partie aussi image, donc gestion des caméras. On a aussi deux personnes qui s'occupent de la, entre guillemets, de la production de l'émission, donc d'aller chercher les autorisations de tournage. Et ouais, voilà, en fait, on est un énorme groupe de personnes, notamment du coup des étudiants qui nous ont rejoints sur le projet que Lou connaît très bien. Et après, à côté de ça, on a, par exemple, pour les bonus et malus, on a des intervenants qui viennent pour voilà, certaines séquences. Donc, en tout, sur le projet, on serait une trentaine.
1: Waouh ! Alors, ok, au niveau ressources humaines et au niveau ressources financières, ça se passe comment ?
0: Alors là, c'est... Alors, on a budgétisé à peu près ce qu'on avait besoin. On est autour des entre 800 et 1000 euros. Ce qui est énorme pour nous, parce qu'on reste étudiant, ou enfin, par exemple, pour ma part, moi, j'ai arrêté mes études, donc je travaille à côté. Et pour l'instant, en fait, Lou et moi allons financer le projet, mais on est quand même là en recherche d'idées afin de peut-être trouver d'autres financements. On s'était renseigné auprès des départements, de la région. Malheureusement, ils ne font plus d'aide. Depuis l'année dernière, ils ne font plus d'aide pour ce genre de projet. Mais voilà, du coup, on continue de chercher un peu à droite, à gauche. Voilà.
1: Quelle est la portée pour ce projet, en fait ?
0: Le but de ce projet, quand je parle de portée, c'est que c'est un projet qui s'inscrit dans la temporalité de ma chaîne, va juste être un gros projet, une sorte de présentation de ce qu'on est capable de faire et de ce qu'on peut faire. C'est pas juste un gros projet qu'on va faire une fois et après, bah, plus rien se passer. Pour mettre un peu de contexte, en fait, moi, cette année, j'ai arrêté mes études et je me suis mis à fond dans ma chaîne YouTube et ma chaîne Twitch, où voilà, je fais des lives le soir. Et en fait, l'objectif, c'est que l'année prochaine, pendant 2 ans, je ne fasse que ça. Je travaille que sur ça et où je vais faire plein de petits projets comme ça. Donc après ce gros live, en fait, on va avoir d'autres petits concepts qui vont arriver aussi. Ça va être aussi autour du son. On a des petits concepts qui vont arriver comme ça. Et en fait, ce genre de gros live, on aimerait bien le faire une à deux fois par an. Peut-être changer de concept pour le prochain ou reprendre le même et changer les équipes, changer les bonus-malus, on ne sait pas encore. Déjà, on va essayer de concrétiser celui-là. C'est pour lancer, en fait, entre guillemets, la chaîne, quoi.
1: D'accord, je comprends bien à court terme, je comprends également le moyen terme, du coup. Est-ce que vous envisagez, Lou et toi, que ça aille plus loin, que ça aille sur un long terme ou, par exemple, que vous puissiez en vivre ?
0: Ça serait un rêve. Parce que c'est aujourd'hui, c'est très compliqué de pouvoir, même moi à mon niveau maintenant et pour Lou aussi en fait à notre niveau, de se dire là on va en vivre, parce qu'on n'a vraiment pas du tout, enfin on gagne rien pour l'instant avec les plateformes. Mais oui, en fait, moi dans mon objectif, ça serait, c'est pour ça que je me fixe une date limite, c'est d'essayer de lancer la chaîne et si ça marche, et ben on va continuer à fond dedans et essayer peut-être un jour d'en vivre. Et si ça ne marche pas, c'est pas grave, au moins on aura tenté et ça aurait été génial.
1: Du coup, je m'adresse à toi, Cyriac, mais également à Lou, qui n'est pas dans le studio avec nous. Et vraiment, j'espère que votre rêve va se concrétiser. En tout cas, j'ai aucun doute sur le fait que l'émission vive à court terme. Vraiment, merci. J'espère sur le moyen terme et qu'à long terme, vous puissiez en vivre. Nous sommes déjà à l'issue de cette émission de La Marmotte Curieuse. Cyriac, je te laisse le mot de la fin si tu veux rajouter quelque chose.
0: Déjà, je voudrais te remercier, La Marmotte Curieuse, pour m'avoir permis de faire cette émission. C'est génial et c'est très important aussi, ce type d'émission localement. Ça aide beaucoup. Vous pouvez venir sur Twitch me voir dès maintenant si vous voulez. Voilà, c'est le pseudo, si je peux le dire, c'est Cyriac Yac, CYRIAQUEYACK.
1: Merci beaucoup, Cyriac. Au revoir.
0: Merci à vous. Au revoir.
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8: Samedi et dimanche, à Cotteray, ce sont les rencontres pyrénéennes d'Alphonse Meillon. De 9h à 20h, rendez-vous au bâtiment du cinéma pour ces rencontres pyrénéennes sur le thème cette année des forêts et des hommes. Les rencontres 2026 retraceront l'histoire de la forêt pyrénéenne avec des scientifiques et des acteurs de la forêt. Une entrée libre et gratuite. Les rencontres pyrénéennes Alphonse Meillon, c'est ce samedi et ce dimanche de 9h à 20h au bâtiment du cinéma de Cotteray.
10: Du 1er mai au 30 juin, venez admirer l'exposition à Cotteray, Pyrénées étoilées. L'ouverture se fait de 8h30 à 17h. Venez découvrir la beauté des cieux et des paysages nocturnes avec l'exposition Pyrénées étoilées. Laissez-vous émerveiller par une arche céleste ou par le scintillement des étoiles au-dessus des sommets pyrénéens, rendu visible grâce au talent de 7 photographes ayant contribué à cette exposition. Ces paysages permettent également de prendre conscience des menaces concrètes qui pèsent sur ce patrimoine naturel nocturne par l'omniprésence de la pollution lumineuse de nos villes et nos villages. Les renseignements se font au 05 62 92 52 56. L'entrée est libre et gratuite. L'exposition Pyrénées étoiles, c'est à Cotteray du 1er mai au 30 juin.
8: 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En roue libre sur la voie verte entre Lourdes, Pierre Fitness Talas et Argelès-Gazost, envie de bouger, de respirer, de partager un bon moment? Rejoignez-les pour une matinée conviviale à vélo. 9h, rendez-vous au jardin des Tilleuls à Lourdes pour bien démarrer la journée autour d'un café. 10h, départ du convoi sur la voie verte. De 10h à midi, bourse à vélo à Argelès-Gazost au niveau du skatepark. Et à partir de midi, arrivée à Pierre Fitness Talas avec ravitaillement en musique. Animation musicale tout au long du parcours et ravitaillement offert. Un événement gratuit et ouvert à tous. La fête de la voie verte, c'est ce dimanche de 9h à 13h au départ du Jardin des Tilleuls à Lourdes et avec une arrivée à Pierre Fitness Talas. Dimanche à Cotteray, de 18h à 22h, on vous donne rendez-vous au Théâtre de la Nature pour un tournoi de paddle et de tennis. Première patte. Organisé par le Cotteray Paul Club, le principe est le suivant. Tournoi de type americano de paddle et défi de tennis, le tout accompagné de charcuterie et de fromage, buvette ouverte à tous. Un tournoi de paddle et de tennis, première patte, c'est ce dimanche de 18h à 22h au Théâtre de la Nature à Cotteray.
11: Mardi 26 mai à 20h15, le cinéma Pax à Lourdes diffusera le documentaire « Sous le soleil des Pyrénées » réalisé par Fabrice Launay. Entre Comminges, Barousse et Bigorre, « Sous le soleil des Pyrénées » nous emmène à la rencontre d'un territoire authentique et de ceux qui le font vivre. À travers des paysages majestueux, des traditions vivantes et des mémoires partagées, ce documentaire rend hommage à l'âme des Pyrénées et à l'attachement profond de ses habitants à la terre.
8: Jusqu'au 12 juin, à la Maison du Parc National et de la Vallée de Lucin-Sauveur, on vous propose l'exposition « Oiseaux de papier ». Maëva donne vie au papier en sculptant des oiseaux plume après plume. Observer la nature, en identifier les composantes et interactions, classer pour tenter de comprendre et ce qui anime Maëva depuis son enfance dans les Pyrénées-Atlantiques. Après des études de microbiologie, puis en archéobotanique et des centaines d'heures en laboratoire a donné envie à Maëva de créer au-delà d'étudier. L'exposition « Oiseaux de papier », c'est une invitation à la lenteur, un hommage à la beauté et à la fragilité des espèces qui nous entourent. Gratuit et en libre accès sur les horaires d'ouverture, l'exposition « Oiseaux de papier » de Maëva Colette, c'est à voir jusqu'au 12 juin à la Maison du Parc National et de la Vallée de Lucin-Sauveur. Mardi, à 10h15 à la médiathèque de Cotteray, on vous propose la matinée Petite Enfance. Racontine autour du livre Encore un plouf. Les bibliothécaires commenceront la séance par la lecture théâtralisée du livre Encore un plouf. Les enfants exploreront ensuite des ateliers sensoriels avec les puéricultrices de PMI et animatrices de RPE. Bouteilles bleues, bacari, pêche à la ligne et bulles de savon pour découvrir la mer en s'amusant. Une expérience ludique. Puis les bibliothécaires offriront aussi des lectures individuelles pour prolonger la magie. Une belle occasion d'éveil et de partage en famille. Une manifestation gratuite organisée dans le cadre de l'opération départementale Première Page. Une matinée Petite Enfance racontine autour du livre Encore un plouf. C'est ce mardi à 10h15 à la médiathèque de Cotteray. Samedi à 20h30 à l'église Saint-Jean de Tarbes, on vous propose le concert interprété par l'ensemble vocal Mezza Voice de Tarbes et le chœur franco-allemand de Toulouse. Un concert nommé le Messie de Handel avec orchestre et soliste. Le Messie de Handel avec orchestre et soliste dirigé par David N.C. Cinqui, c'est ce samedi à 20h30 à l'église Saint-Jean de Tarbes. Mercredi à 17h30 à l'église de Barège, c'est les concerts du mercredi. Et ce mercredi, c'est Harparmonie avec Nathalie Henriette et sa harpe. Le concert Harparmonie de Nathalie Henriette avec sa harpe, c'est ce mercredi à 17h30 à l'église de Barège. Mercredi, à la médiathèque de Cotteret, rendez-vous à 10h15 pour les racontines de Sabine. Pour partager des histoires et des comptines, la pêche en mer. Séance de lecture et de comptines à destination des petits de 0 à 6 ans, afin de leur proposer une première approche des livres et de la lecture. S'ils ne savent pas lire, les petits savent regarder, écouter et observer tout un monde qui leur ouvre les portes de l'imaginaire. Une manifestation gratuite organisée dans le cadre de l'opération départementale Première Page. Et dans l'après-midi, à la médiathèque de Cotteret, à 14h30, c'est un nouvel atelier d'art plastique adulte qui va prendre place, toujours animé par Jean-Jacques Abdallah, à partir de 15 ans, gratuit, avec une inscription au préalable auprès de la médiathèque conseillée. Cette semaine, le thème, c'est Victor Vasarely, filet de pêche. Les racontines de Sabine à 10h15 et l'atelier d'art plastique adulte Victor Vasarely, filet de pêche à 14h30, c'est ce mercredi à la médiathèque de Cotteret.
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1: Notre printemps à la résistance. À la résistance amérindienne aussi. En compagnie de Layli Long Soldier. Elle est poète, artiste Sioux Oglala. Et Whereas, attendu que, est son premier livre publié aux États-Unis en 2017 et paru en 2020 aux éditions Isabelle Sauvage dans la collection Chaos. La traduction est assurée par Béatrice Maché. La réception, quant à elle, est bonne et même lui accorde plusieurs prix. Ce que j'ai choisi de vous donner à entendre aujourd'hui, ce sont des extraits de Force d'opposition. Bonjour, bonsoir à chacun chacune et bienvenue en langue de résistance poétique. Attendu que, selon Isabelle Sauvage, c'est une réponse point par point, mot après mot, à la résolution du Congrès d'avril 2009 qui formulait les excuses du gouvernement américain aux Indiens, résolution qualifiée bien crânement de réconciliation historique, mais passée inaperçue et restée lettre morte. Layli Long Soldier interroge ici jusqu'à l'inanité même de la notion d'excuse. S'il est primordial que l'État fédéral reconnaisse ses actes envers les tribus indiennes, la réparation ne dépend pas, n'a jamais dépendu de lui. Les Indiens n'ont pas besoin de réconciliation, ils sont peuple souverain, ont lutté et continuent de lutter pour leurs droits. D'ailleurs, ces excuses sont adressées en anglais et il n'existe pas de mot en langue indienne pour « excuse » ou « désolé ». Et c'est bien la question de la langue qui est soulevée tout au long du livre. Comment écrire dans la langue de l'occupant parce que sa langue propre a été interdite, que de ce fait, pauvre en langue, ne lui reste plus qu'à secouer la morte. Layli Long Soldier, calquant la résolution officielle, énonce ses propres déclarations préliminaires, toutes introduites par « attendu que ». En citant et commentant régulièrement le texte original, elle énonce ses résolutions, en reprenant le texte intégralement, mais de façon complètement détournée. Attendu que. Whereas. Attendu qu'âgée de 4 ans, n'étant pas chrétienne, je lisais à voix haute le premier chapitre de la Bible. Attendu que mes cheveux dénatés couraient le long de ma colonne vertébrale, je m'asseyais parfois dessus. Attendu que tu manges comme un cochon, dit la dame. Elle posa mon assiette par terre. Attendu que mes yeux se posent sur le littoral, de l'arrivée des Européens en Amérique du Nord a ouvert un nouveau chapitre dans l'histoire des peuples premiers. En d'autres circonstances, je déteste l'acte. Attendu que j'interroge le malaise que je ressens avec cette affirmation, les peuples premiers sont dotés par leur créateur d'un certain nombre de droits inaliénables, et parmi ceux-ci, la vie, la liberté et la recherche du bonheur. Attendu que sa naissance signifierait à la mère sa responsabilité d'enseigner ce que c'est que d'être Lakota, Alors, cette question, que savais-je au sujet d'être Lakota ? Attendu que j'ai siroté l'eau que l'hiver a figée dans les aiguilles des pins, plusieurs jours après, j'en gardais le goût, encore, maintenant.

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2: Depuis quelques années, on voit émerger partout des projets agricoles à petite échelle. Micro-fermes, maraîchage, élevage artisanal et désormais fermes florales. Derrière ces reconversions, il y a souvent une même recherche, ralentir, retrouver du sens, reprendre la main sur son travail. Mais est-ce qu'on idéalise aussi beaucoup ce retour à la terre? On en parle aujourd'hui avec Émilie Cormier de la ferme florale Mellifera qui m'ouvre sa ferme justement pour voir dans quel projet fou elle s'est lancée. Bonjour Émilie.
3: Bonjour Caroline, merci beaucoup d'être venue jusqu'à moi.
2: Alors, est-ce que tu peux nous expliquer qu'est-ce que c'est que ce projet de ferme florale qui est plutôt concrétisé déjà maintenant, qui est en phase de concrétisation et comment est venue cette idée?
3: En effet, comme tu peux dire, il devient concret, ce qui est une grande victoire dans ce long processus de projet, parce qu'on voit émerger des bâtis, on voit émerger des fleurs surtout, c'était le principal. Donc l'origine du projet, ça va faire maintenant, je pense, grosso modo presque 2 ans, peut-être même plus maintenant, que j'ai ce projet à cœur, en fait, tout simplement. Pour faire très court, parce qu'en fait, ce n'est pas du tout l'intérêt de notre échange aujourd'hui. Moi, je viens d'un autre secteur, je viens du milieu industriel. J'étais ingénieure en aérospatiale pendant plus de 20 ans. J'adorais ce que j'ai fait, j'adorais mon métier. Mais comme tu l'as dit en préambule, ça avait beaucoup de sens. Un environnement très différent de travail que celui-là que je vais vous présenter aujourd'hui. Et je ne m'y retrouvais plus dans plein d'axes différents, que ce soit travail, personnel, professionnel aussi. Donc ce projet, en fait, il est venu pas de nulle part non plus. Je suis depuis toujours très attachée à la nature, en fait, tout simplement, à ce qui nous entoure. Donc les hommes et la nature, pour le coup, parce qu'il n'y a pas que la nature qui nous entoure. Et de fil en aiguille, moi, de personnellement, j'ai toujours été dans mon jardin, j'ai toujours vu mes parents jardiner. Même si je ne fais absolument pas partie d'une famille d'agriculteurs, mais voilà, ça fait partie de mon quotidien. Et j'ai surtout aussi vu ma maman cuisiner. J'ai toujours vu utiliser ce que la nature nous donnait pour manger et ce que moi j'ai pratiqué devenant aussi adulte au fur et à mesure du temps. Donc je me suis dit pourquoi pas, ce qui en fait me tient vraiment le plus à cœur aujourd'hui, prendre soin de la nature et bien manger, j'en ferai pas mon quotidien. Et voilà comment est créée la ferme florale. Alors j'aurais pu être maraîchère, j'aurais pu faire des légumes aussi, parce qu'il y a vraiment ce rapport à la nourriture qui m'est très importante. Bien se nourrir, surtout aujourd'hui, je pense qu'on est complètement déconnecté de ce qu'on mange, alors que c'est notre carburant, il n'y a pas à dire. Et on pourrait en parler longuement du carburant, mais c'est hyper important. Et j'adore les fleurs, voilà. Donc en fait, petit à petit, moi-même, j'utilisais ce qu'il y avait dans mon jardin, mes fleurs de pissenlit, les choses qui traînaient, les fleurs, les feuilles, les pourpiers, tout ça que j'agrémentais moi-même dans mes salades. Et je me suis dit, mais en fait, c'est vraiment quelque chose où on a perdu ce sens-là d'aller chercher ce qu'il y a dans nos jardins. Personnellement, moi, je ne sais pas si ça m'appartient, mais je pense vraiment que nos grands-parents, nos arrière-grands-parents, c'est ce qu'on faisait tout simplement. On allait simplement, on ouvrait la porte, on allait dans le jardin. Ça aussi, c'est un grand sujet parce qu'aujourd'hui, on habite de moins en moins dans des maisons, on a de moins en moins de jardins, on habite. Mais pour moi, tout est possible, mais je pense qu'on a perdu un peu tout ça. Et comme je suis fan de fleurs, c'est comme ça. Qu'est-ce que je voulais que je vous dise? Voilà. Je me suis dit, pourquoi pas se lancer vraiment dans une ferme florale, mais pour de la fleur comestible. La fleur comestible et du feuillage, évidemment, parce que dans une fleur ou dans une plante, on peut souvent tout utiliser, même parfois jusqu'à la racine. Donc, il y a vraiment, vraiment beaucoup de choses à faire.
2: Alors, on l'a même pas dit, là, on est à Aspin-en-Lavedan, dans un jardin qui appartient à quelqu'un, donc tu es en location, c'est ça?
3: C'est ça. Ça a été vraiment la grosse difficulté du projet, et pour faire court aussi, pour avoir vraiment rencontré pas mal de gens, je pense que c'est une des plus grosse difficulté en fait pour se lancer sur des types de projets comme ça, c'est de trouver des terres, parce que un paysan ou un agriculteur sans terre, c'est pas, ça n'a pas beaucoup de sens. Donc c'était la grosse difficulté, et comme je disais, moi je viens pas d'un milieu agricole, donc j'ai pas non plus de terre dans ma famille, ce qui est souvent un peu le cas, et c'est souvent des passations de terrain qui se sont faites dans les familles. J'ai beaucoup de difficultés à trouver un terrain. En plus, moi, je ne suis pas de la région, mais je voulais venir m'installer dans la région parce que J'adore cette vallée, j'adore les Hautes-Pyrénées. Enfin voilà, c'est vraiment les Pyrénées en général. C'est vraiment un lieu qui... La montagne, c'est aussi encore un autre rapport. Il y a la fleur et il y a la montagne. Et du coup, tant qu'à faire tout changer, on s'est dit, bah, pourquoi pas venir s'installer ici, c'était le moment. J'ai beaucoup prospecté, j'ai rencontré les maires de la vallée qui m'ont tous bien reçu, ça c'est pas un problème, mais bon voilà, la terre c'est quand même un grand sujet, le foncier c'est un grand sujet. Et j'ai eu la chance, de par mes rencontres, d'être mis en relation avec la personne à qui appartient ce terrain, à l'entrée du village d'Aspin, qui lui a beaucoup trop de terrain. Pareil, c'est pas quelqu'un qui est du monde agricole, mais qui a des terres et qui m'a proposé. On s'est mis d'accord et on a signé un bail rural pour que je puisse user de ces terrains et lancer ma ferme. Donc ça a été, ça a été vraiment le... Comment dire ? Ça y est, ça a démarré. C'était concret. Ça a été la première partie concrète. Donc j'ai signé 1er janvier, enfin vraiment début de l'année. Et du coup, j'ai créé l'entreprise dans la foulée pour enfin lancer cette fameuse ferme florale, les Jardins Mellifera.
2: Là, tu es en pleine plantation, j'imagine. Comment ça marche ?
3: Oui, alors, je suis partie de rien. Donc j'avais que les terrains, mais c'est déjà beaucoup comme je disais à l'instant. Dans mon projet, j'ai besoin d'un abri léger, enfin d'une serre pour pouvoir démarrer un peu plus tôt dans la saison, pouvoir finir un peu plus tard dans la saison, avoir des choses à proposer quand même sur une longue partie de l'année. Sinon, tout le processus se fait en fonction de la nature et des saisons. Hein, donc je ferai pas de fleurs en plein hiver, ça c'est faut pas rêver. Mais l'idée c'est de pouvoir le travailler le maximum de temps. Donc il a fallu monter une serre. Donc aujourd'hui la serre est presque montée, donc c'est un grand challenge, et un abri pour pouvoir me protéger parce que j'ai pas non plus de bâti, et protéger mes outils et moi dans les journées un peu difficiles. Et là, la super bonne nouvelle, c'est que depuis 15 jours, donc avec un peu de retard à mon goût, j'aurais aimé un petit peu plus tôt, mais voilà, on fait avec les aléas. Depuis 15 jours, j'ai démarré les plantations, au moins mes annuels, pour pouvoir proposer des choses cet été. Moi, mon projet, il est monté pour proposer une gamme avec des gens qui travaillent déjà la fleur et le feuillage, donc des restaurateurs. Les gens qui vont travailler autant la fleur en esthétique ou en goût. Ça a été aussi vraiment la chose importante dans mon projet, c'est que, parce que c'est aussi mon quotidien en fait, tout simplement, c'est que je voulais pouvoir proposer des choses qu'on cultive ici, enfin en France ou là pour le coup dans les Pyrénées. Avec des saveurs diverses et variées. Et en fait, il en existe vraiment, mais vraiment tellement, des fleurs endémiques d'ici qu'on peut utiliser et qu'on peut exploiter dans notre nourriture, enfin dans tous les plats qu'on va pouvoir faire, mais dans nos desserts, dans nos bonbons, dans tout ce qu'on peut imaginer, dans tout ce qu'on peut manger. Et c'était pouvoir proposer une alternative des saveurs qui, des fois, on va chercher un petit peu loin, parfois à l'autre bout de la planète, qui fait beaucoup, beaucoup de kilomètres, pour finir dans nos assiettes. Mais aujourd'hui, moi, j'ai découvert dans mon projet, et plus j'avance dans mon projet, et plus je découvre, parce que c'est vraiment le végétal, c'est vraiment un univers incroyable, des plantes qui peuvent nous proposer des alternatives et qu'on peut faire pousser tout simplement chez nous. Et quand j'ai fait une étude de marché pour voir si ça pouvait intéresser des gens dans la région, et j'ai rencontré des gens aussi passionnés, en fait, c'est ça qui est incroyable, c'est des gens qui sont... les gens qui cuisinent sont des gens passionnés par ce qu'ils font, ils vous parlent de saveurs comme... moi, ça, du coup, ça me parle parce que c'est ce que je cherche, des gens qui ont envie d'aller chercher des saveurs, de les travailler, de trouver des idées pour faire plaisir aux gens, parce que c'est des gens qui ont vraiment cette envie de partager et d'échanger sur leur métier, comme moi, j'ai envie de le partager avec eux. Donc voilà, travailler avec d'autres personnes qui sont aussi passionnées, et c'est le top, en fait. C'est vraiment le top.
2: Pourquoi les jardins Mellifera ?
3: Pour moi, ça a coulé de source, et je pensais que Mellifera, c'était quelque chose d'assez simple et à l'oreille, et que les gens connaissaient. Et en fait, je me rends compte, à chaque fois que j'en parle, les gens me font « Melli quoi ? Mellifera ?» en fait, l'idée, c'était de partir des plantes mellifères, en fait, qui attirent nos pollinisateurs, et qui, en fait, c'est la base de ce qui va... De, de notre planète, en fait. Clairement, si on n'a plus de pollinisateurs, on n'aura plus de fruits, on n'aura plus de légumes et en fait, on mangera plus rien. Et j'ai des ruches, en fait. J'ai quelques ruches dans mon jardin parce que je voulais juste des pollinisateurs dans mon jardin, juste parce que ça me semblait important d'en avoir. Et les abeilles, ça s'appelle en latin Apis mellifera. Et donc, ça, voilà, chez moi, ça résonnait. Je me lançais dans des fleurs, mais ça venait vraiment de là, de rappeler cette importance qu'on a d'avoir dans les jardins cette multitude, cette diversité de fleurs qui va permettre de faire en sorte que, en tant qu'être humain, on puisse vivre et manger dans l'avenir.
2: Tu ouvres cette ferme dans une période où les agriculteurs parlent énormément de précarité et d'épuisement. Est-ce que toi, ça te fait un peu peur de te lancer aujourd'hui?
3: C'est une très bonne question parce que, comme je disais, moi, je viens pas du monde agricole, donc quelque part, je connais même pas cet environnement. Je l'ai pas dit non plus, mais j'ai refait une petite formation parce que, comme vous avez compris, c'était pas ma formation d'origine. Moi, j'ai refait une formation très pratico-pratique dans un lycée horticole. J'ai fait un CFPA en horticulture, floriculture et maraîchage. Dans le cadre de cette formation, j'ai rencontré aussi beaucoup de maraîchers. J'ai travaillé aussi, moi, dans des fermes, dans des fermes florales. Et j'ai pu échanger avec eux aussi sur le sujet. Ce projet, effectivement, c'est un projet que j'ai à cœur. Je me suis dit, c'est un univers complètement nouveau. Je me laisse des portes ouvertes, mais sans rêver non plus. Je sais que c'est difficile. Je sais que j'aurai pas le même niveau de vie, mais ça, c'est quelque chose qui fait partie de mon projet et de moi, de ce que j'ai envie aussi de devenir et de faire. Mais comme tu dis, je suis au balbutiement de ma ferme et peut-être qu'on en reparlera dans un an et que je te dirai, oh là, Caroline, t'es... Non, mais je rigole, mais c'est des réels sujets. Moi, ça me rend triste, mais que ce soit pour les agriculteurs ou tous les métiers qui sont importants au quotidien. Mais il est grand temps, en fait, qu'on se réveille. Il est grand temps qu'on se rende compte que ça a une importance dans notre quotidien. C'est là où, voilà, faudrait que les agriculteurs, comme plein d'autres métiers, ça j'en suis convaincue, soient aussi soutenus par la société, en fait, pas que par le microcosme des agriculteurs ou de la paysannerie. Moi, je suis en phase avec moi-même et je me dis que c'est ça que je veux faire et c'est ça que je veux apporter, en tout cas, sur le petit temps que j'ai à passer sur cette planète, hein, parce qu'au final, on reste pas bien longtemps sur cette planète, c'est assez court, on en fait ce qu'on en veut à chacun. Ben moi, c'est ça que je veux faire, quoi. C'est effectivement apporter ma mini-pierre à l'édifice, mais bon.
2: Merci beaucoup, Émilie, de nous avoir raconté ton aventure.
3: Merci à toi, Caroline. Merci infiniment.
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6: Alors Jean-Pierre, tu es peintre.
7: Oui, je suis peintre depuis 16 ans.
6: Est-ce que tu peins des choses où il faut de l'imagination pour essayer de comprendre un petit peu ce que tu peins, ou est-ce que c'est très réaliste ?
7: C'est pas du tout réaliste, il y a beaucoup d'imagination. Je pars d'un sentiment d'émotion et je travaille surtout sur mon inconscient. À partir de là, je travaille sur différentes couleurs. Je mélange des couleurs avec des spatules, des couteaux, des pinceaux, enfin différents outils.
6: Sur quoi peins-tu ?
7: Alors je peins principalement sur du bois, sur du support bois et sur des toiles aussi. Alors pourquoi le support bois ? Tout simplement où je me sens le plus à l'aise. Parce qu'en général, je peins, si tu veux, à plat. Donc je suis debout devant ma toile ou mon papier. Et je peins comme ça, debout sur ma toile.
6: Et ensuite, tu peins à l'instinct.
7: À l'instinct surtout, à l'énergie. Et je ne prévois rien. Et très souvent, on m'a demandé combien de temps je mettais pour peindre. Et je peux mettre 3 minutes, un quart d'heure, 20 minutes, un temps limité, mais j'ai pas de temps réel. Quoi.
6: En moyenne, tes toiles font quelle taille ?
7: Alors, les plus petites, 30 par 40, ou soit jusqu'à 1 mètre sur 90.
6: Je sais que tu as fait des expositions. Tu en fais régulièrement ?
7: Oui, j'ai fait des expositions dans les

0: Dans le Gers, dans les Hautes-Pyrénées, donc dans des restaurants aussi, dans plusieurs lieux, dans des maisons du savoir, des centres culturels.
1: Alors, je précise que Jean-Pierre Barrault est sur les Hautes-Pyrénées et que donc il est possible tout à fait de voir ses œuvres. Donc, si vous êtes intéressé pour voir ses œuvres, il suffit de contacter la radio et ensuite nous vous mettrons en contact, bien évidemment. Alors, moi j'ai eu la chance de te voir en exposition, j'ai eu la chance de te voir chez toi également. Et tu as des séries. Alors, j'aime particulièrement ta série de bleu, mais tu as aussi des séries de rouge. T'as des séries plus sombres aussi. Ces séries sombres, qu'est-ce qu'elles signifient? Est-ce qu'elles sont rapprochent de la mort ou est-ce qu'il y a un renouveau derrière?
0: Alors, effectivement, j'ai eu une période bleue, comme dirait un certain Picasso. J'ai eu une série rouge. Et là, maintenant, j'ai une série très mélangée, quoi. Je mélange les couleurs, du jaune, du rouge, du bleu, du vert. Et puis aussi, j'utilise pas mal de, par exemple, du brunois, du vernis. Tout ce qui est possible dans la création.
1: Il me semble, Jean-Pierre Barrault, que quand je regarde tes tableaux, il y a une ressemblance, même si ce n'est pas le bon mot, parce que clairement, ce n'est pas copié dessus, mais il y a un style identique à un peintre japonais.
0: Alors, c'est pas tout à fait un peintre japonais, c'est un ancien peintre franco-chinois. Franco-chinois, donc qui est décédé en 2013, qui est très coté, enfin je veux dire qui se rapproche de ce que je fais. Et j'ai rencontré une autre peintre qui un jour a vu mes tableaux et m'a dit: tu fais du Zhao Yuki. Et je ne connaissais pas Zhao Yuki et ça m'a fait vraiment plaisir.
1: C'est ça, Zhao Yuki.
0: Zhao Yuki, qui est vraiment, j'admire aussi. Et donc il y a aussi une comparaison qui a été faite il n'y a pas très longtemps d'un peintre qui fait de l'abstraction lyrique qui s'appelait Georges Mathieu, qui est très coté aussi, donc dans les styles. Mais moi je ne copie rien du tout.
1: Non, puisque tu agis à l'instinct et effectivement, quand on est devant tes tableaux, on sent une très grande harmonie. Au niveau de la majorité de tes toiles. En tout cas, moi, je suis entrée en harmonie avec les bleus, notamment avec les bleus, très très fort. Et ça fait vibrer, en fait. Est-ce qu'on te l'a déjà dit que tes tableaux faisaient vibrer l'énergie?
0: Alors, tout à fait. J'ai donc un ami maintenant qui m'a acheté 7 tableaux et qui vivrait vraiment quotidiennement. Hein, sans mettre du superflu là-dessus, en regardant mes tableaux régulièrement. Et ça lui procure de la sérénité, du bien-être et une certaine forme de bonheur. Parce que, effectivement, comme je travaille sur l'harmonie des couleurs, c'est ce qu'on m'a dit souvent, et on a abordé aussi l'aspect du cosmos aussi. Donc, quand on aime ce que je fais, les gens s'y retrouvent et peuvent très bien partir dans un autre monde.
1: C'est vrai qu'on ne sait pas si parfois, effectivement, ça pourrait être l'infiniment grand dans le cosmos ou l'infiniment petit. En fait, chacun le voit en fonction aussi de son vécu. Donc, si on veut voir tes toiles, on peut aller sur Internet. Il suffit de taper Jean-Pierre Barrault, Barro.
0: Tout à fait.
1: Et là, est-ce que tu as un site ou est-ce qu'on
0: Non.
1: tombe sur des tableaux comme ça?
0: Non, bon, j'ai juste les tableaux comme tu l'évoques, qui sont sur Internet, avec une base qui donne une certaine idée de ce que je fais actuellement.
1: Est-ce que tu donnes des cours de peinture?
0: Non, pas du tout, non.
1: T'es jamais venu à l'esprit?
0: Non, parce que je pars du fait que on est dans la création pure et dure. Donc à partir de là, je pourrais donner quelques conseils sur l'harmonie des couleurs, mais ça vient d'une création très profonde. Donc à partir de là, non, j'ai pas l'intention de donner des cours.
1: Alors nous arrivons déjà à l'issue de cette petite marmotte curieuse. Jean-Pierre Barrault, est-ce que tu veux donner le dernier mot par rapport à ta peinture ?
0: Oui, ma peinture s'adresse à tout public, de l'enfant jusqu'à très âgé. Il s'agit de rentrer, de se concentrer sur ce que j'ai créé et de là trouver un univers et chacun peut y trouver quelque chose de différent. Donc voilà, donc, ceux qui sont intéressés pourront me contacter.
1: Via la radio. Donc, merci beaucoup, Jean-Pierre Barrault, en tout cas des Hautes-Pyrénées. C'était vraiment une très belle rencontre. Hein. Au revoir.
0: Merci beaucoup.
2: Curieuse, la marmotte.
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7: Dimanche à Cotteret, de 18h à 22h, on vous donne rendez-vous au Théâtre de la Nature pour un tournoi de paddle et de tennis. Première patecha. Organisé par le Cotteret Paul Club, le principe est le suivant. Tournoi de type americano de paddle et défi de tennis, le tout accompagné de charcuterie et de fromage, buvette ouverte à tous. Un tournoi de paddle et de tennis, première patecha, c'est ce dimanche de 18h à 22h au Théâtre de la Nature à Cotteret.
9: Du 1er mai au 30 juin, venez admirer l'exposition à Cotteret, Pyrénées étoilées. L'ouverture se fait de 8h30 à 17h. Venez découvrir la beauté des cieux et des paysages nocturnes avec l'exposition Pyrénées étoilées. Laissez-vous émerveiller par une arche céleste ou par le scintillement des étoiles au-dessus des sommets pyrénéens, rendu visible grâce au talent de 7 photographes ayant contribué à cette exposition. Ces paysages permettent également de prendre conscience des menaces concrètes qui pèsent sur ce patrimoine naturel nocturne par l'omniprésence de la pollution lumineuse de nos villes et nos villages. Les renseignements se font au 05 60 92 52 56. L'entrée est libre et gratuite. L'exposition Pyrénées étoiles, c'est à Cotteret du 1er mai au 30 juin.
10: Mardi 26 mai à 20h15, le cinéma Pax à Lourdes diffusera le documentaire « Sous le soleil des Pyrénées » réalisé par Fabrice Launay. Entre Comminges, Barousse et Bigorre, « Sous le soleil des Pyrénées » nous emmène à la rencontre d'un territoire authentique et de ceux qui le font vivre. À travers des paysages majestueux, des traditions vivantes et des mémoires partagées, ce documentaire rend hommage à l'âme des Pyrénées et à l'attachement profond de ses habitants à la terre.
7: Jusqu'au 12 juin, à la Maison du Parc National et de la Vallée de Lucin-Sauveur, on vous propose l'exposition « Oiseaux de papier ». Maëva donne vie au papier en sculptant des oiseaux plume après plume. Observer la nature, en identifier les composantes et interactions, classer pour tenter de comprendre et ce qui anime Maëva depuis son enfance dans les Pyrénées-Atlantiques. Après des études de microbiologie, puis en archéobotanique et des centaines d'heures en laboratoire a donné envie à Maëva de créer au-delà d'étudier. L'exposition « Oiseaux de papier », c'est une invitation à la lenteur, un hommage à la beauté et à la fragilité des espèces qui nous entourent. Gratuit et en libre accès sur les horaires d'ouverture, l'exposition Oiseaux de papier de Maëva Colette, c'est à voir jusqu'au 12 juin à la Maison du Parc National et de la Vallée de Lucin-Sauveur. Samedi à 20h30 à l'église Saint-Jean de Tarbes, on vous propose le concert interprété par l'ensemble vocal Mezza Voice de Tarbes et le chœur franco-allemand de Toulouse. Un concert nommé Le Messie de Handel avec orchestre et soliste. Le Messie de Handel avec orchestre et soliste dirigé par David N.C. Cinqui, c'est ce samedi à 20h30 à l'église Saint-Jean de Tarbes. Mercredi à 17h30 à l'église de Barège, c'est les concerts du mercredi. Et ce mercredi, c'est Harparmonie avec Nathalie Henriette et sa harpe. Le concert Harparmonie de Nathalie Henriette avec sa harpe, c'est ce mercredi à 17h30 à l'église de Barège. Mercredi, à la médiathèque de Cotteret, rendez-vous à 10h15 pour les racontines de Sabine. Pour partager des histoires et des comptines, la pêche en mer. Séance de lecture et de comptines à destination des petits de 0 à 6 ans, afin de leur proposer une première approche des livres et de la lecture. S'ils ne savent pas lire, les petits savent regarder, écouter et observer tout un monde qui leur ouvre les portes de l'imaginaire. Une manifestation gratuite organisée dans le cadre de l'opération départementale Première Page. Et dans l'après-midi, à la médiathèque de Cotteret, à 14h30, c'est un nouvel atelier d'art plastique adulte qui va prendre place, toujours animé par Jean-Jacques Abdallah, à partir de 15 ans, gratuit, avec une inscription au préalable auprès de la médiathèque conseillée. Cette semaine, le thème, c'est Victor Vasarely, filet de pêche. Les racontines de Sabine à 10h15 et l'atelier d'art plastique adulte Victor Vasarely, filet de pêche à 14h30, c'est ce mercredi à la médiathèque de Cotteret.
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3: Ah, te voilà. Rentre, on t'attendait. Sois pas timide, vas-y, installe-toi. Il reste une place sur le canapé. Bienvenue à tous, je m'appelle Julie Malcourt et je vais vous faire découvrir le travail de la promotion d'ISAV 2024-2025 de l'INA Campus, dont j'ai fait partie. Aujourd'hui, on va se balader du rêve de toute forme au cauchemar dans un corpus de documentaires et de fictions sonores. Vous êtes bien installés ? Très bien. Commençons notre voyage avec « Il faut y croire » de Marie-Lou Bonnefond.
4: Mon rêve, c'est...
5: De devenir astronaute.
4: Dentiste. Policière et boulangère.
6: Tennisman.
7: Miss France.
8: Kinésithérapeute.
9: Pompier.
10: Est-ce que vous êtes déjà posé la question de ce que ça fait de réaliser ses rêves ? Moi, personnellement, oui. Je me suis même beaucoup posé la question dernièrement. Mais malheureusement, ça reste un mystère. Le mystère de savoir comment on fait pour y arriver, comment on fait pour concrétiser ses rêves. En fait, tout simplement, comment faire du rêve une réalité, en finissant par se dire « ça y est, je l'ai fait, j'ai réussi ». Au fond, comment croire que ça puisse arriver ? Est-ce que c'est vraiment possible de réaliser ses rêves ? Quand j'étais plus petite, je passais mon temps à rêver. J'ai rêvé d'être chanteuse, de me produire sur des scènes immenses avec un micro à paillettes, le cœur battant devant une foule en délire.
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10: J'ai aussi voulu devenir chercheuse. Chercheuse dans le domaine médical. Je voulais trouver des remèdes et des antidotes à des maladies qui gâchent des vies. Je voulais aider les gens, parce que ça m'a toujours paru primordial d'aider les autres. J'ai même voulu devenir présidente. Je voulais changer les choses. Je pense même que je voulais un peu changer le monde à ma manière. Au fond, en fait, quand j'étais plus petite, je voulais juste faire quelque chose de beau et de grand dans ma vie. Mais bon, vous vous en doutez, hein. Rien de tout ça ne s'est réalisé. Aujourd'hui, je me retrouve à me poser la question de si ça sert vraiment à quelque chose de rêver et si même à mon âge, je rêve encore. En fait, je crois que j'ai arrêté de rêver. Je n'arrive plus à m'inventer des histoires ou à me projeter dans quelque chose de grand et vibrant comme avant. C'est peut-être idiot, mais je crois que j'ai peur de rêver. J'ai peur de me rendre compte que mes rêves, ils n'ont pas leur place dans la réalité. J'ai peur de m'accrocher à quelque chose d'inaccessible et de perdre mon temps à y croire. En fait, au fond, je crois que j'ai peur de l'échec. C'est quand même dingue de se dire qu'à 21 ans, j'ai peur de rêver. Et le pire, c'est que j'essaye de me convaincre que c'est normal. Je me dis que c'est parce que je suis en train de devenir une adulte. Alors, je tire un trait sur l'imaginaire, je range mes rêves et je deviens une personne qui organise sa vie de manière rationnelle. Mais bon, je me dis que si aujourd'hui je me pose la question de si ça sert à quelque chose de rêver, c'est que je me suis pas totalement convaincue. Au final, j'aimerais juste pouvoir renouer avec mon enfant intérieur et pouvoir me dire encore au moins une fois...
4: Moi, mon rêve, c'est d'être maîtresse pour apprendre aux autres d'apprendre.
12: Mon rêve, c'est
8: Devenir rugbyman.
9: Veux devenir rugbyman professionnel dans l'équipe de France.
8: Jouer en équipe, faire des passes pour marquer des essais et gagner beaucoup de coupes.
9: La Coupe du Monde et la Coupe d'Europe.
12: Mon rêve, c'est d'aller à Tahiti, prendre un bateau et aller voir les poissons. Les manatas, les dauphins, les baleines et tous les poissons rouges.
13: Moi, mon rêve, c'est d'aller à Tahiti parce que c'est joli, là-bas, il fait beau.
14: Mon rêve, c'est d'aller dans l'espace pour conduire un avion spatial et pour voir les planètes de plus près.
15: Mon rêve, c'est d'être un grand tennisman et qu'il y a plein de spectateurs qui me regardent et que j'ai gagné la coupe et que mes parents sont fiers de moi et l'arbitre aussi et tout le monde est fier de moi.
10: Vous trouvez pas ça magique un enfant qui rêve? Ça se pose pas de questions, ça a pas d'explication. Juste, ça y croit. Pour eux, rêver, c'est se dessiner un futur où ils deviennent le héros de leur propre histoire, et parfois même celui des autres. Peu importe le rêve, rien n'est impossible, rien n'est trop grand. Ils sont libres d'essayer, d'explorer, de créer et d'accomplir n'importe quoi. Il n'y a pas de frontières. En fait, ils sont juste innocents, et c'est leur plus belle force. Je pense que c'est ça qui nous manque aujourd'hui en tant qu'adultes. On a tous perdu cette innocence précieuse qui nous faisait croire que rien n'était impossible. Et je pense que quand on a perdu cette innocence, on a aussi rangé un livre. Le livre de nos rêves. Alors je me dis que peut-être, si on veut re-rêver, si on veut retrouver cette innocence d'enfant, faut peut-être aller chercher ce livre. Juste pour voir ce que ça peut faire, voir si ça peut être une solution.
16: Mon rêve, c'est être scientifique sur les serpents. Depuis 4 ans, je suis passionnée par les serpents et j'en rêve tout le temps. Je rêve que je trouve des antidotes grâce au venin de serpent. Le mamba noir, par exemple, 4e serpent le plus dangereux du monde. On n'a pas encore d'antidote sûr à 100% et je rêve que justement j'arrive à en trouver un.
17: Et action!
18: Moi, mon rêve, c'est de devenir acteur.
19: Mon rêve, c'est de devenir actrice. J'ai envie d'en faire parce qu'il y a déjà des acteurs que j'aime bien.
20: Avec les plus grands célèbres films.
19: Et aussi bah, parce que ça me donne envie de faire des scènes et ça m'amuse aussi un peu de faire des personnes un peu qu'on me dise de faire, même si c'est pas vraiment moi.
20: J'adore faire la chanson, danser, parler. C'est pour moi le plus grand rêve que je pourrais vouloir réaliser.
21: Mon rêve, c'est de devenir styliste parce que je trouve ça super cool. Quand je me lève le matin, j'adore choisir mes habits, essayer de faire des assemblages et regarder dans le miroir pour voir si ça va ou pas.
22: Moi, mon rêve plus tard, c'est d'être professionnelle de ruban aérien parce que j'aime beaucoup cette discipline et je trouve ça très artistique. J'ai découvert ça une fois au cirque et j'avais fait un essai, ça m'avait beaucoup plu. Et maintenant, j'en fais tous les premiers samedis du mois.
23: Alors moi, mon rêve, c'est assez compliqué à dire, mais c'est juste d'être heureuse. Parce que pour moi, la beauté du monde, c'est simplement tous s'écouter, tous s'entendre, tous être gentils entre nous. Savoir des rêves, par exemple, je sais que certaines de mes amies voudraient faire des métiers, des choses, alors que bah, pour moi la plus belle, c'est de profiter du moment présent et de pas avoir peur du futur. Même si je sais qu'il faut regarder dans le futur, l'important pour moi c'est également le passé, parce que c'est ça qui nous fait penser au futur et qui nous fait éviter des erreurs qu'on a faites. Pour moi, l'important, c'est avant tout de profiter de chaque personne et de chaque moment. C'est ça, mon rêve.
10: Au final, je crois qu'il est essentiel de réouvrir ce livre. Sans support, sans cette base, sans tous les souvenirs des rêves qu'on a déjà eus, comment est-ce qu'on pourrait recommencer à rêver? On a tous fermé ce livre sans en connaître les conséquences. Tout ça à cause de la peur de l'échec. Une peur qui nous persuade que rien n'est assez solide pour être rêvé, alors qu'au fond, rêver, c'est s'imaginer des merveilles pour emporter le reflet. Y a rien de plus beau. Un rêve, c'est comme une étincelle. C'est une lumière qu'on doit suivre. Et rêver, c'est avoir le courage de croire en soi, peu importe les doutes et les obstacles. D'aller jusqu'au bout, ne pas abandonner. C'est rêver en grand, parce qu'en fait, il n'y a que ça de vrai. C'est pouvoir se dire, quand je serai grande, je réaliserai des choses extraordinaires.
0: Le jour, je serai une grande scientifique reconnue dans le domaine médical. Je mettrai au point des remèdes capables de guérir des maladies les plus terribles, mais aussi celles qui nous enquiquinent au quotidien, comme ce fichu nez qui coule. Je donnerai de grandes conférences avec la même énergie qu'une présidente de la République. Le jour, je serai une sauveuse, une femme qui change le monde. Mais une fois la nuit tombée, je deviendrai une autre version de moi. Une chanteuse unique, pas seulement pour la scène et les lumières, mais pour faire rayonner ce qu'il compte. La joie, l'émotion, la beauté de vivre. Je veux que le monde vibre au rythme de mes chansons. Je veux chanter des paroles qui fassent rêver, tout simplement.
10: En fait, c'est ça. Il suffit d'oser réouvrir ce livre, d'en balayer la poussière et de reprendre la plume. En fait, ce livre, il sera jamais vraiment scellé. Il sera juste bien rangé et un peu caché. Mais je pense que peu importe l'âge, on peut le retrouver. Moi, j'en ai 21, mais je suis sûre qu'à 80, ça marche aussi. Il faut juste puiser en soi la force d'aller le retrouver, puis de puiser un peu de volonté dans son cœur pour se réinventer au moment où on se retrouve devant la feuille blanche. En fait, faut redevenir cet enfant avec cette innocence oubliée et se laisser guider. Guider pour imaginer un nouveau rêve et s'inventer une nouvelle réalité. Laisse tes rêves changer la réalité, mais ne laisse pas la réalité changer tes rêves. C'est cette phrase que je retiendrai sur toute cette réflexion. Elle résume pour moi parfaitement ce que je veux entendre de la notion de rêve. Rester entièrement libre de rêver pour qui je suis, mais surtout pour qui je veux être. Au final, pour rêver en grand, il faut y croire. Une création sonore de Marie-Lou Bonnefond.
1: Laisse tes rêves changer la réalité, mais ne laisse pas la réalité changer tes rêves. C'est si beau. Vous trouvez pas? Mais vous savez, quand certains rêvent d'être chanteurs, biologistes, chercheurs, présidents, stylistes, professionnels de ruban aérien ou footballeurs, eh bien d'autres rêvent de les voir accomplir leurs rêves pour célébrer avec eux ce bonheur. C'est le cas des supporters brestois, qui ont partagé un rêve de victoire pendant la Ligue des Champions. Vous aviez regardé vous aussi? En tout cas, nous allons continuer notre voyage avec une création sonore de Simon Pack et Matteo Matussi, Brest, allez Brest, réalisée à l'occasion du match opposant Brest au Real Madrid le 29 janvier 2025.

0: quelques heures d'une rencontre historique, Brest contre le Real de Madrid à Guingamp, dernier match de phase de poule.
1: Ouais, j'écoute. Ok, bien pris.
2: 18h05 au Lapin Rouge.
1: Alors, je suis le coordinateur de la société de sécurité en gestion des supporters ultra.
3: On est enregistré, il y a la Gestapo.
1: Ouais. On passe notre temps avec eux, en fait. Nous, on fait tous les déplacements, on les suit en permanence. Est-ce qu'on a un avis pertinent? Je sais pas. Nous, ça devient presque une galère maintenant. Vous enregistrez pas ça.
4: Je croyais qu'il était sérieux, en plus. Mais...
1: quoi? Ben quoi, c'est vrai. On voit le côté off, ici. Donc, supporter, ce sont nos clients. On est content quand ça gagne. On est aussi triste quand ça perd. Mais ça nous change pas notre quotidien. On n'a pas d'avis pertinent en disant on suit, on est fan. Après, peut-être que pour certains, oui. En ce qui me concerne, moi, pas vraiment, non. C'est mon job, quoi.
5: J'ai 30 ans et depuis mes 6 ans, je joue au stade. C'est mon papy qui était un des premiers sponsors du stade. Il avait son entreprise de menuiserie à Locmaria et il sponsorisait le stade, donc j'allais avec lui.
6: Nous sommes la Brestoise.
5: Et depuis, toujours fan, quoi. Et là, on a pris les 4 matchs d'un coup. Ah, on est... Non, j'ai loupé un, le PSV. Il y a mon fils qui est né, donc je pouvais pas. Il est né à 21h21 et après 20 minutes après le but, quoi. De toute façon, quand t'entends la musique du Stade Resto, la musique de la Ligue des Champions avec le Stade Resto, c'est ouf. Même qu'on perd 2-3-0, ou alors qu'on leur mette 1 et puis après... Mais 2 se battre. 2, c'est bien. Ils ont déjà fait un beau parcours, hein. On va pas leur reprocher.
7: Elle habite là. Donc moi... Bah, je viens la voir, on fait un scrap, on joue, on regarde. Puis on aime bien venir
8: on
7: voir.
8: Écoute.
7: Tu m'as regardé, toi?
8: Quoi?
7: Le match, tu m'as regardé sur ton téléphone.
8: Tu peux pas? Non, toi, tu peux pour moi.
7: Ah, moi, je peux.
8: Oui, je pense. Hein, t'as internet, hein.
7: Je vais regarder. Hein.
8: Ouais, tu vas regarder.
7: Non, je regarderai façon, de temps en temps pour voir.
8: Ouais, on va écouter.
7: Moi, je pense qu'ils vont pas gagner, Guingamp.
8: Ouais. Je sais pas.
7: Pas Guingamp.
8: On sait jamais. Ça peut?
7: C'est pas une bonne entente, Brest-Guingamp.
8: Non, jamais. Non. Ça n'a jamais non. été... Non.
7: Ouais, ils s'insultaient et tout. J'avais mes petits-enfants. Ouais. Et va te faire enculer. Ils se gueulaient dessus. Je trouve ça horrible. Ouais, ouais.

23h30, voilà, quand je serai sorti du stade, j'aurai les larmes aux yeux et capant de résultats. Et c'est ça qui est beau, c'est la magie du football.

0: Alors j'ai eu une place, une seule. Et en fait, c'est l'anniversaire de mon fils hier, Thiago, donc je vais offrir la place. Donc c'est pour ça qu'il est au stade. C'est pour ça que je suis au Lapin Rouge, alors que j'étais aux trois matchs précédents. Je suis aussi allé à Barcelone. Mais là, les 17 ans de mon fils, c'était un cadeau merveilleux pour lui, pour son anniversaire, tout simplement.
1: Je suis Bressois et j'ai joué au stade quand j'étais petit, quand j'avais 8 ans je pense. J'ai fait une saison au stade et en fait on m'appelait la passoire et je me suis fait virer parce que j'étais trop nul. Et en fait j'avais 8 ans et je me suis rendu compte à quel point le monde était mauvais parce que j'avais 8 ans et je me suis fait virer d'un club de foot. Et à 8 ans je me suis rendu compte que bah voilà, je rentrais dans la vie.
2: Mais quand même t'as gardé l'amour de Brest.
1: J'ai gardé l'amour de Brest.

Bonsoir, je suis venu accompagner mes enfants qui ont des places pour le match. Et moi, personnellement, je n'ai pas de place. Du coup, on regarde le match dans un café à côté. Il y a du monde, donc j'espère qu'il y aura de l'ambiance. Si jamais Brest marque, je pense que ça va donner.

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Restons un peu du côté de Brest pour continuer à rêver. Ça vous dit ? Rêver, c'est parfois aussi se transposer dans un autre monde, plus ou moins proche du nôtre. Découvrir de nouvelles pratiques et peut-être s'y sentir apaisé et y rester. Vous connaissez la gavotte ou d'autres danses bretonnes ? Je vais vous faire écouter Danse au cœur de Brest de Marie-Lou Bonnefond et Ulysse Dubonnet. C'est parti pour notre prochain voyage.

0: 1, 2, 3, 4. 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
1: Gauche,
0: 3, 5, 6, 7, 8 et 2, 3, 4, 5, 6, on s'arrête.
2: Je suis arrivée ici pour le travail. En fait, j'avais fini un contrat dans le Pays Doré et j'ai trouvé ici juste après. Donc dans l'association SCED, Maison de la Culture et de la Langue Bretonne. Donc c'est une maison de pays comme il y en a dans tous les pays bretons. Donc moi j'habitais dans les Yvelines à l'époque et en fait parfois pour aller travailler ou pour aller en déplacement, je passais sur une route sous un pont, et là il y avait une banderole avec marqué Fesnos de Trappes. Et ça faisait au moins une ou deux années que je voyais cette banderole, et je me disais dans ma voiture, mais c'est quand même fou ça, Fesnos et Trappes, ça va pas du tout ensemble, c'est quoi ce mariage en fait? Ma curiosité m'a poussée à y aller, à ce Fesnos de Trappes. Et en fait, pourquoi il était à Trappes? Parce qu'à Trappes il y a une super belle salle pour faire des Fesnos, et c'est comme ça que ça a commencé. Et je me suis retrouvée dans une salle avec une ambiance très populaire, très festive. Et en fait, j'avais l'impression d'être dans un autre monde, quoi, carrément. D'être dans un monde où tout se passait bien, tout le monde était gentil, la musique était magnifique. Et là, je suis rentrée dans la danse et j'ai commencé à danser. Et c'est comme ça que ça a commencé.
3: Il y a à peu près, maintenant ça doit faire pas loin de 30 ans, c'est ma voisine de ma maison, quand j'étais à Guy Pava, qui a commencé les cours de danse bretonne. Il recherchait des garçons. J'avais un voisin du même âge à peu près que moi, et qui était son fils, et du coup elle nous a demandé, est-ce que ça vous intéresse d'aller faire des cours de danse? J'ai dit, bah écoute, pourquoi pas. On a essayé, et j'ai accroché dès le premier cours. Donc du coup, de fil en aiguille, on a continué à faire de la danse. Et du coup, dans la première année, j'étais arrivé à 16 heures de danse par semaine.
0: 1, 2, 3, 4, gauche, droite, gauche, droite, gauche, droite, droite, gauche, droite, gauche, droite.
2: Autrefois, en fait, il y avait une danse par commune, par paroisse. Donc vous imaginez le nombre de danses qu'il pouvait y avoir en Bretagne. Et au fur et à mesure de la mobilité des gens, ils se sont un petit peu inspirés de ce qu'il y avait autour, et ils ont ramené des danses, les gens qui voyageaient. Et donc c'est comme ça que ça a un petit peu grossi. Et après, du coup, on dansait la danse de la paroisse d'à côté, ou la danse de ce qu'on avait ramené de nos voyages, etc. Mais voilà, donc chaque paroisse, chaque commune avait sa danse. Je crois qu'on m'avait dit qu'il y en avait entre 500 et 600 différentes. Et puis après, il y a des créations aussi. Il y a des créations qui ont, par exemple, des vingtaines d'années, des choses comme ça. Donc la danse évolue. Mais à partir du moment où sont arrivés les concours, parce qu'avant, vous savez qu'on dansait la danse bretonne dans les campagnes pour le côté festif, etc. Après sont arrivés les concours, et donc ça a rendu un peu plus carré certaines choses, parce qu'il fallait noter comment se dansait la danse, par exemple. Donc il fallait faire des fiches, etc., pour pouvoir avoir une base pour noter les danseurs. Et donc du coup, ça a un petit peu normé la danse.
0: Vous avez le jabadao, donc qui est composé de 6 figures. Donc la gerbe, salut des dames, salut des hommes, une main, deux mains et la gerbe.
4: 8 et 2, 5, 6, 7, 8 et 3, 4, 5, 6.
3: Puis moi j'essaie de perdurer avec les cours que je donne bénévolement, parce que c'est pas mon métier, c'est vraiment une transmission de savoir qu'on essaie de donner. Moi quand je vois tous mes jeunes ou tous les gens qui sont là, qui ressortent avec la banane, je trouve ça génial. Moi ça me suffit.
5: Qu'est-ce que tu ressens quand tu danses?
2: Moi quand je danse, je ressens beaucoup de joie. Et donc ça me fait beaucoup de bien. Enfin, moi, la danse, ça m'a un peu sauvée, en fait. Et donc ça, je trouve ça extraordinaire. Et quand on danse, moi, personnellement, ça me procure beaucoup de joie. Je sais que ça fait ça à beaucoup de personnes. Et du coup, ça crée une espèce d'atmosphère. Imaginez une salle où il y a 500, 600, 700... Même plus petit, en fait. Il n'y a pas besoin de quantité. Mais ça crée une énergie hyper positive. Et moi, je suis hyper sensible à ça. Dans la danse, il n'y a pas d'obligation de résultat. L'obligation de résultat, c'est s'amuser, en fait.
3: Je suis dans mon monde, j'oublie tout, je suis dans un... Je me sens bien, à vrai dire. Je suis apaisé, je pense à rien d'autre. Mon but, c'est d'être bien et que les gens soient bien.
1: On est bien. On va pas chercher plus loin.
6: Pour moi, la danse, c'est du bonheur.
7: Beaucoup, ouais, beaucoup de joie, beaucoup de bonheur. Et on voit pas le temps passer du tout. On peut danser pendant 3 heures. On n'a pas du tout l'impression que ça fait 3 heures. Quoi.
8: Je suis contente de venir danser et puis de rencontrer du monde.
2: Moi, ce que j'aime bien, c'est la danse ficelle. Mais du coup, c'est pas forcément une danse du Pays de Brest. C'est plutôt une danse du centre-Bretagne. Le fief, on va dire, du ficelle, c'est Rostrenin. Et ouais, j'aime beaucoup cette danse parce qu'au niveau sonore, elle est très explicite. C'est-à-dire que quand il n'y a pas de musique et que les danseurs dansent, on entend vraiment le son des pas avec une cadence très spéciale au ficelle. Et moi, j'aime beaucoup. Il faut que je me souvienne de la ritournelle des pas du bal ficelle. Ah ouais, vous voulez que je vous la chante ? Donc alors, le bal ficelle, ça fait 1 et 2, 3 et 4, 5, 6, 7 et 8, 1

sport en général sont vraiment sur les mêmes pas, et ce qui fait que on a vraiment un son qui est identique pour tous les danseurs, et donc qui crée comme ça une espèce de son commun, quoi, communautaire sur cette danse là.

0: dans la passion, dans l'esprit de découvrir et dans une convivialité extraordinaire, intergénérationnelle qui est juste géniale.
1: Et puis j'avais tendance à emmener un petit peu tout le monde avec moi à la danse, dès qu'il y a de la musique, à danser un peu breton, n'importe où, dans la rue. J'ai envie de danser breton quand même assez régulièrement, même sur des musiques qui ne sont pas forcément faites pour quoi. Dans des festivals de rock, je me souviens avoir dansé une gavotte de la veine sur un concert de rock. Donc ça n'a rien à voir. Hein. Mais c'était très drôle.
2: C'est quoi la danse ?
0: C'est la découverte, je pense. Découverte de tous les jours. Hein. Parce qu'on découvre des gens, on découvre des danses, et puis on découvre aussi un petit peu la vie. Donc voilà, ça fait 30 ans que je danse, mais j'ai toujours pas appris tout. Et certainement que j'apprendrai pas tout en une vie. Donc, parce qu'il y en a tellement à apprendre que c'est pas possible.
1: Ça me vient tout de suite. Joie. Voilà, et je vois même le mot écrit là. J-O-I-E.
3: Deux, trois, quatre.
1: Danse au cœur de Brest.
3: 6, 7, 8.
0: Danse au cœur de Brest.
3: 10, 11, 12.
1: Création de
4: Marilou
3: et
5: Ulysse.
4: Du football à la danse, mais encore. Et si l'on rêvait de faire entendre autrement l'effort sportif et que l'effort devenait musical ? Jérémy Chevillard et Franck Duhaide ont trouvé une solution à base de capteurs dans une expérience dépaysante. Je vous laisse la découvrir dans la création Longueur d'onde.
6: Prêt ? Hop !
7: Enchaîne, enchaîne ! Oui, oui, oui !
6: Allez, c'est parti, on avance, on recule.
8: On a eu des problèmes techniques, enfin des problématiques plutôt. Comment faire ? Et on a fini par trouver une solution.
9: Mais approchez-vous, approchez-vous.
5: Donc on est deux étudiants de l'INA, il y a Franck et moi. On va être ici juste pour le cours ce matin. On va prendre une personne d'entre vous. On va l'équiper d'une montre, une Apple Watch et d'un iPhone et un microphone.
9: Bon, ils sont un peu foufous. Hein. Ils voilà. Sont un peu foufou, donc faut pas vous inquiéter.
8: C'est de Jérémy Chevillard qui est venue l'idée en fait. Et on a évidemment un GPS, on a l'enregistrement de l'accélération sur tous les axes. Et puis on a plein d'autres choses intéressantes. Longueur d'onde.
5: Bonjour. On a rendez-vous avec.
10: Avec moi.
5: Eh ben parfait.
10: Voilà. Vous allez voir le groupe qui est là juste après.
5: Ok, d'accord.
10: Ils sont là jusqu'à 20h, donc.
5: Ça marche.
10: Ils terminent dans 5 minutes là.
5: Ok. Ouais,
10: et puis on va se mettre en place. On va se mettre en place d'ici un petit quart d'heure. Vous allez pouvoir commencer à faire la prise.
5: Ok.
6: Alors, on est parti. Match libre. D'accord. Juste les contre-attaquateurs moins 1. Allez, feu!
8: C'est l'idée qu'on a eue au départ qui était d'utiliser des éléments.

0: lié au corps, enfin lié en tout cas à des données qu'on peut enregistrer sur le sport pour en faire quelque chose d'audible et d'agréable à écouter.
1: Hello. Bon shoot. Allez, team, encore! Plus vite, plus vite!
2: Oh la vache!
1: Ok, 12, changement!
0: Et du coup, moi j'ai eu l'idée de me dire, mais ces capteurs-là, il y a forcément un moyen qu'on puisse faire du son avec.
3: Attention, couloir 3.
4: Micro, je vais courir tellement vite, ils vont pas me rattraper.
3: À vos marques. Prêt ?

0: J'ai 20 mètres pour décélérer.
1: Comme j'ai quelques connaissances en programmation, j'ai pu me débrouiller pour créer un programme qui est capable de transformer ces données brutes, ces données issues de capteurs dans un smartphone, dans un format qu'on peut ouvrir avec un logiciel d'édition audio, donc avec lequel on peut créer de la musique. Et finalement, on a réussi à trouver un compromis où en fait, on pouvait enregistrer l'ensemble de ces capteurs en même temps avec une application sur le smartphone. Et ensuite, on s'est même rendu compte qu'on pouvait utiliser une montre de chez Apple, les Apple Watch, qui sont capables d'enregistrer les battements du cœur. Ça faisait une donnée en plus à ajouter à notre expérience.
2: Allez! Ok. Allez, champ d'avance en recul. Utilisez la piste, là, vous êtes vachement auto-centré. Ok, stop! Je trouve ça un petit peu mou. On essaye de passer un peu la seconde, là.
3: Allez, allez!
4: Oh, allez, nous
2: couvrir! Positif! Allez, allez, allez, allez, allez,
4: allez, allez, allez, allez, allez, allez,
3: allez, allez, allez, allez, allez, allez, allez, allez, allez, allez, allez,
1: là où je trouve qu'on se complète vraiment bien avec Jérémy, c'est que lui, il est très très dans l'artistique. Et moi, je suis beaucoup moins dans cette optique-là parce que j'ai un parcours surtout très très technique et c'est ça qui m'intéresse le plus. Mais pour une fois, on a pu allier nos forces puisqu'il avait besoin de moi et moi, j'avais aussi besoin de lui pour que tout ça, ça fonctionne bien.
5: Maintenant, nous allons suivre Fabienne dans sa tournée quotidienne. À travers l'aide qu'elle apporte à ses patients, elle tente de continuer à les faire rêver. C'est un documentaire sonore d'Alexis Dulaurier qui se nomme « L'âge du rêve ».
6: Oh, je suis fatiguée. J'ai posé mes congés 4 jours en juin, sans le week-end, parce que comme ça, je ne travaille pas, ça me fait 2 jours en plus. Bon, j'aimerais qu'elle me réponde vite, parce que je... Puis elle est âgée maintenant, est-ce qu'elle va... Non, je vais la rappeler. Oh ben j'espère qu'elle dort pas quand même. C'est pas grave, on va y aller quand même. Donc, à partir de maintenant, on se dirige vers une bénéficiaire qui s'appelle Gisèle Marty, qui a 95 ans depuis le mois de mars et qui donc souffre simplement d'une forte arthrose et d'un début de perte de mémoire immédiate. C'est pas tout à fait l'Alzheimer, mais c'est un petit début quand même. C'est une ancienne infirmière en chef de la Salpêtrière, donc c'est une femme qui est assez autonome dans son quotidien, mais elle n'entend pas bien. Commence à avoir une légère surdité malgré l'appareillage. J'espère qu'elle va nous ouvrir. J'espère qu'il ne lui est rien arrivé parce que c'est aussi un risque. Hein. Vous voyez, quand on va chez les bénéficiaires, c'est qu'on peut les trouver morts aussi, évidemment. Donc c'est la raison pour laquelle ce n'est jamais très agréable qu'une personne âgée ne nous réponde pas.
7: Allô ?
6: Ah, Gisèle, c'est Fabienne. Oui. J'ai essayé de vous appeler depuis une demi-heure, Gisèle.
7: Ah bon ? Mais j'ai le téléphone à côté
6: de moi. Eh bien, est-il mis sous silencieux ? Est-ce que le son est monté assez fort, Gisèle ?
7: Ah bon ? Mais je suis là.
6: On m'a adressé une autre personne aujourd'hui et j'ai accompagné un monsieur en cours. C'était pas prévu. Je suis partie de chez moi depuis 10 heures du matin, Gisèle. Donc,
7: d'accord.
6: Alors, ne vous couchez pas, s'il vous plaît.
7: À tout à l'heure.
6: Ouais. À tout à l'heure, ma chérie.
7: Oui.
6: En fait, quand ils sont sourds, ils n'entendent ce qu'ils veulent entendre.
8: Ouais. Appel envoyé.
6: Des fois, elle oublie d'ouvrir, des fois. C'est ça qui est drôle. Gisèle, ouvrez-moi, s'il vous plaît. Merci. Ouvrez-moi.
8: Appel
6: C'est pas grave. Je vais passer avec une dame. Tu vois, ça, c'est un petit oubli, par exemple. Merci, merci, merci.
0: Bonjour, Givelle. Bonsoir, bonsoir. Où êtes-vous, ma Givelle?
6: Mais j'ai dit, elle est tombée. J'ai cru que vous étiez... Tombée, Gisèle?
7: Non.
6: Parce que ça peut arriver, ça. J'ai flippé.
7: Je suis pas tombée. Rentrez.
6: On peut s'asseoir?
7: Je vais m'asseoir. Bah.
6: Venez, venez avec moi.
0: Je vous tiens la main. Venez, vous voulez vous asseoir dans le canapé? Venez, Gisèle. Je vous accompagne.
6: Tu vois, ben, Gisèle, c'est vrai qu'elle est... Elle est, elle est bien, mais voilà. Elle a du mal maintenant. Voilà.
7: J'entends mal. Pourtant, j'ai mes choses, hein.
9: Est-ce que vous avez besoin que je vous emmène chez Audica cette semaine?
7: Comment?
9: Vous voulez pas que je vous emmène chez Audica cette semaine?
7: Chez qui?
9: Chez un prothésiste. Vous voulez pas?
7: Oui, peut-être.
9: Je viens à votre côté. Donnez-moi la main, Gisèle.
6: Vous me donnez la main? Donnez-moi la main. Vous êtes fatiguée, hein?
7: Je suis fatiguée.
6: Ça se voit, ma belle.
7: Je suis fatiguée.
6: Alors, c'est là.
7: Je fais rien, je suis fatiguée.
6: C'est l'assistante de vie qui va contrôler l'infirmière. Vous avez eu une médaille par la mairie de Paris.
7: Oui, oui.
6: C'est pas n'importe qui. Elle a connu tous les chefs de service depuis les années.
7: Ben oui. Je suis vieille, alors j'en ai connu. J'en ai connu. J'avais 20 ans quand je suis arrivée de ma province. Pour passer le concours d'entrée à l'école des infirmières. C'était 2 ans. Et maintenant, c'est 3 ans.
6: Ouais. Ben, vaut peut-être mieux. Comme ça, ça affine.
7: Et j'ai jamais regretté ce que j'ai fait.
6: Mais bien sûr. Avec une amie qui est infirmière aussi.
7: Oui,
6: qui est devenue infirmière là-bas, salpêtrière.
7: Oui, 38 ans à la salpêtrière.
6: 38 ans.
7: J'étais infirmière, infirmière chef, infirmière générale.
6: Vous avez travaillé dans quel service?
7: En neurologie.
6: En plus. La neurologie, c'est du lourd, hein.
7: Mais j'ai jamais regretté.
6: Voilà. Je vais pas vous déranger plus, hein, Gisèle.
7: Ouais.
6: Parce que ça sera un manque de respect pour vous. Et puis vous entendrez mieux parce que ça va vous handicaper, hein. C'est désagréable. Et puis ça, vous savez, ça peut changer un caractère, hein. Les gens qui entendent pas, ils sont énervés, ils sont déprimés même.
7: Ah oui. Hein. Il y a de quoi.
6: Faites ta petite prière du soir.
7: Oui.
6: Comme on fait toutes les deux, quand on est toutes les deux.
7: Matin et soir.
6: Vous n'avez rien à vous reprocher. Vous avez accompli tout ce que vous aviez accompli. Non, si. La seule chose, nous témoigner de votre lumière. Parce que vous êtes quelqu'un de lumineux.
7: Allez. Au revoir. Au revoir.
6: Au revoir, ma chérie.
7: Au revoir.
6: Moi, tu sais, je parle naturellement avec elle comme ça. Je voyais qu'elle était énervée avec ses appareils.

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1: Oh là là là là là là. Comment on éteint cette merde là? Comment on éteint ça? Alarme. Oh, comment on éteint cette merde?
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3: 1,29€. Par exemple, là, Madame Gourmand est une femme 90 ans, bientôt, on va dire, qui a à l'origine un métier d'avocate au barreau parisien et qui, à la suite de plusieurs traumatismes remontant à l'enfance, dans sa vie de femme, après sa retraite, a eu des troubles de la mémoire qui se sont aggravés en plusieurs années. Et donc, elle est malheureusement elle-même sous tutelle après avoir été elle-même une personne travaillant dans la justice. Voilà.
1: Coucou! Je t'attendais.
4: Bah, t'as bien fait.
1: T'as vu les grands esprits se rencontrent, hein?
3: Ça va, ma chérie?
4: Ben non, j'arrive pas, mon téléphone...
3: Commence pas à chouiner, hein.
4: Il marche plus, mon téléphone.
3: Mais il faut recharger, ma chérie.
4: Ben justement, je l'ai mis en charge.
3: Code PIN. C'est pas ta date de naissance?
4: Si.
3: Alors, c'est quoi ta date de naissance?
4: Le 6, le 8, 1935.
3: Voilà, le code, voilà, code PIN. 1935. Alors, oui. On y va, tu veux taper? Alors, vas-y, 1... Oui, mais c'est vrai que tu as du mal à lire. Hein. Ok, alors le OK, il est là. Tu peux taper sur la touche, là, s'il te plaît?
4: Oui, mais je
3: Allez,
4: vois
3: vas-y,
4: pas.
3: Allez, vas-y, où est mon doigt? Vas-y.
4: Je vois même pas ton doigt.
3: Voilà, hop, tu appuies. Et voilà, c'est OK. C'est bat, c'est in. C'est OK. C'est bat, c'est in. Ça, c'est une chanson de ta génération, ma chérie.
4: Oui. Et ça remarche?
3: Eh oui, ma chérie.
4: Oh mon Dieu!
3: Tu me fais un bisou pour la peine?
4: Oh oui, je t'aime bien.
3: Moi aussi, je t'adore.
4: Tu sais, je t'aime bien parce que tu es la seule qui me parle. Parce que oui. Tu sais qu'on m'a mise sous tutelle.
3: Oui. Mais tu sais, on dépend tous de quelqu'un.
4: Je crois que c'est à cause de l'argent.
3: Bon.
4: Et pourtant, je suis jamais en...
3: Alors, écoute-moi bien, Jeannine.
4: Oui.
3: On va arrêter de ressasser le passé. Ou alors, si on ressasse le passé, que les bons souvenirs. D'accord?
4: Oui.
3: Comme toi, t'as un tempérament artistique.
4: Oh, moi, je fais des cauchemars en ce moment. Mais ça fait longtemps. Je suppose, j'en ai parlé au docteur Joanneau. Et il m'a dit que c'était à cause du traitement que j'ai.
3: Écoute-moi,
4: oui, ma chérie.
3: Écoute-moi, on va parler de choses. Ça va te sortir de ton quotidien là, qui est un peu triste et tout ça. Hein?
4: Oh oui.
3: Alors,
4: je voudrais m'en aller quelque
3: part. Alors justement, ça va être fait. Moi, je vais prendre rendez-vous et qu'il te fasse aller dans une maison de repos. Ce n'est pas une maison de retraite. Hein.
4: Non,
3: c'est
4: non.
3: 15 jours avec toi, détente à la campagne.
4: Oui.
3: Alors, dans ton enfance, quand tu rêvais de quoi?
4: Dans mon enfance?
3: Oui.
4: Oh, de rien, parce que c'était la guerre. Je peux pas l'imaginer, parce que c'était la guerre à cette époque.
3: Oui.
4: Jusqu'à 10-12 ans, c'était la guerre.
3: Oui. D'accord. Par exemple, quand tu regardes à travers ta fenêtre, tu rêves de quoi, Jeannine? Toi qui as des si beaux yeux bleus?
4: Eh ben, je rêve que je voudrais bien partir d'ici.
3: Moi, par exemple...
4: En ce moment, j'aurais envie de me suicider. Ouais. Tu vois, j'aurais envie de mourir. Je crois que ce qui va arriver, parce que m'avoir fait mettre sous tutelle, j'ai pas
3: je
4: de tête.
3: Je ne suis plus sous tutelle.
4: Hein?
3: C'est toi qui as écrit ça?
4: Oui.
3: Un jour, tu étais en colère, tu lui as dit, allez hop, je le fous à la porte, mon tuteur.
4: Mais mon tuteur, je l'ai vu une seule fois, ce monsieur. Je sais même plus comment il s'appelle.

0: Comme l'exprimait Madame Gourmand, la nuit n'est pas toujours peuplée de rêves sympathiques. Parfois font irruption dans notre chambre des songes bien plus obscurs. Nous allons écouter ma fiction sonore, inspirée librement de la nouvelle de Guy de Maupassant et qui se nomme Le Horla. Attendez, on va éteindre la lumière, ce sera encore plus immersif. Vous pouvez ? Super, merci.
1: Un, deux et trois. Je dois vérifier. De l'autre côté de la chambre. Dans la commode, rien. R.A.S. Tu peux te coucher, tout va bien. L'armoire, la commode. Le rideau. Tout est bon. Tout va bien. Tu peux dormir. Allez. Allez, tu peux y aller.

0: Putain, faut que je dorme.
1: Putain, allez, faut que je dorme.
0: Putain,
1: laisse dormir.
0: Faut que je dorme.
1: Faut que je me laisse dormir.

0: J'ai dormi combien d'heures? Est-ce que je dors encore? C'est un rêve? Qu'est-ce que c'était? Qu'est-ce que c'est? Je peux pas bouger. Est-ce que je suis... Suis-je encore... dans un rêve? Qui est là? Je peux pas parler. Que se passe-t-il?
1: Ah, okay.

0: Quelque chose me monte dessus.
1: Allez,
0: son visage est difforme.

0: Tu m'étouffes avec ça. C'est mort. Je ne dois pas mourir. Je dois me lever et me repousser.
1: Ugh.

0: rien. Il n'y a rien.
1: C'était L'ombre du Horla, adapté et réalisé par Julie Malecourt avec le comédien Ronan Rouanet. Merci pour votre venue dans ce salon d'écoute. J'espère que ça vous a plu.

0: On se retrouve bientôt pour un autre salon du rêve.
1: C'était une production de la promotion 10 audiovisuels 2024-2025 de l'école INA Campus. Vous avez pu écouter les œuvres de 8 étudiants qui étaient Marie-Lou Bonnefond, Matteo Matoussi, Simon Pack, Ulysse Dubonnet, Franck Diued, Jérémy Chevillard, Alexis Dulaurier et Julie Malcourt. Ces productions ont été créées à différents moments de l'année dans le cadre de festivals ou rendus de fin de diplôme. Un grand merci à Marie Guérin et Arnaud Gosselin pour leur accompagnement précis.
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0: Bonsoir ou peut-être bonjour, ici à Paris, il est pile 20h.
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0: À suivre Dimanche politique en compagnie de deux experts de la vie politique en France, Jean-Philippe Dubrulle et Jefferson Desport. Bonsoir à vous, bonsoir messieurs.
3: Bonsoir.
0: Mais tout de suite, Philippe. C'est le journal sur RFI. Le Liban, avec le cessez-le-feu mis à mal une nouvelle fois, avec des frappes israéliennes. Dans son projet d'atteindre la Lune, la Chine envoie déjà aujourd'hui un astronaute dans l'espace pour un an. En tennis, le début de Roland-Garros à Paris, les trois premiers Français en lice, qui ont perdu au premier jour du tableau final. L'Iran exécute un homme accusé d'espionnage pendant la guerre. L'homme qui a été pendu avait été reconnu coupable d'avoir transmis aux États-Unis et à Israël des informations sur l'industrie iranienne de défense. Amnesty International affirme que l'Iran est le pays qui recourt le plus à la peine capitale après la Chine. Les autorités ont exécuté au moins 1639 personnes l'année dernière. Donald Trump ne veut pas se précipiter pour conclure un accord avec l'Iran, justement. Il maintient le blocus contre Téhéran pendant les négociations. Et de son côté, Michel Paul, le premier ministre israélien, tente de rassurer ses concitoyens.
4: Tout accord final doit éliminer le danger nucléaire. C'est l'exigence martelée par Benjamin Netanyahou sur son compte X après son entretien téléphonique avec Donald Trump. Pour le premier ministre israélien, les conditions sont strictes. Le démantèlement total des sites d'enrichissement iraniens et le retrait du matériel nucléaire du territoire. Il assure que sa politique et celle du président américain restent inchangées. Téhéran ne doit en aucun cas accéder à l'atome militaire. Et dans cet échange, Donald Trump aurait également réaffirmé le droit d'Israël à se défendre sur tous les fronts, y compris face au Hezbollah au Liban, une garantie stratégique cruciale pour les Israéliens. Pour tenter de rassurer sa base, le premier ministre israélien a choisi une autre forme de communication, toujours sur X, la publication d'une image générée par intelligence artificielle, le mettant en scène aux côtés de Donald Trump, un message visuel fort pour clamer, une fois de plus, l'Iran ne possédera jamais l'arme nucléaire. Michel Paul, Jérusalem, RFI.
0: De nouvelles frappes israéliennes sur le Liban, au lendemain d'un raid qui a tué 11 personnes. L'armée explique opérer contre ce qu'elle présente comme des cibles du Hezbollah pro-iranien. Le mouvement chiite poursuit lui aussi ses attaques contre des cibles israéliennes. Il a notamment tiré des roquettes sur des soldats opérant en territoire libanais. Tout cela malgré un cessez-le-feu entré en vigueur le 17 avril et récemment prolongé de plusieurs semaines. Au Pakistan, un attentat revendiqué par le groupe armé séparatiste Armée de Libération du Baloutchistan, qualifié d'acte terroriste lâche par le Premier ministre. Au moins 24 personnes ont été tuées dans une attaque à l'explosif visant un train transportant des militaires dans cette province située dans le sud-ouest du pays. Le Baloutchistan, qui est la province la plus pauvre du Pakistan. Les séparatistes accusent le gouvernement d'exploiter les ressources en gaz naturel et les abondantes richesses minières sans en faire bénéficier la population. En Turquie, la police mène une opération contre Özgür Özel, le chef de l'opposition. Ça s'est passé à Ankara. Après avoir fait usage notamment de gaz lacrymogène, des policiers casqués équipés de boucliers ont pénétré dans l'après-midi à l'intérieur d'un bâtiment d'en extraire les dirigeants du CHP. Des précisions avec Anand Lower.
5: L'image est forte et choquante pour beaucoup de Turcs. Le siège du CHP, le principal parti d'opposition, parti fondé par Atatürk et fondateur de la République, investi de force par la police anti-émeute. À l'intérieur, des militants qui suffoquent sous les gaz lacrymogènes, un député en pleurs, le mobilier sans dessus-dessous, des portes, des vitres brisées, des cris, la confusion totale. Et au 12e étage, barricadé dans son bureau, le dirigeant déchu, Özgür Özel. C'est lui que les policiers sont venus chercher sur ordre des autorités, mais à la demande de son prédécesseur à la tête du parti Kemal Kılıçdaroğlu, réinstitué par la justice. Özgür Özel a fini par quitter le siège du CHP sous les applaudissements.
6: Je me révolte contre l'alliance de ceux qui veulent s'emparer du parti et de ceux qui veulent livrer au pouvoir le parti d'Atatürk. À partir d'aujourd'hui, le CHP sera sur les routes, dans les rues, sur les places, en marche vers le pouvoir.
3: iktidara yürümekte değil.
5: Kemal Kılıçdaroğlu est donc redevenu légalement le dirigeant du CHP, mais il est désavoué par une large majorité des députés, des maires et de la base du parti. Un parti désormais à deux têtes, car Özgürözel, désigné samedi chef de son groupe parlementaire, n'a pas l'intention de reculer. Il réclame l'organisation d'un congrès du CHP sous 40 jours. Un angle Laurent Carrère, RFI.
0: Ce sont des milliers de personnes qui ont défilé tout à l'heure dans le centre de Madrid pour appeler le gouvernement à agir en urgence contre l'envolée du prix des loyers et la pénurie de logements. Le loyer moyen en Espagne a doublé au cours de la dernière décennie, dépassant de très loin la croissance des salaires. Décollage réussi pour une fusée chinoise transportant trois astronautes vers la station spatiale Tiangong. L'un des membres d'équipage restera une année entière en orbite. C'est une première pour la Chine. Les précisions de Karl Pasquet.
7: Plus de 30 ans après le record du russe Valery Polyakov, la Chine tente à son tour l'expérience d'un séjour d'un an dans l'espace. Pour l'heure, aucun des trois taïkonautes ne sait qui sera l'élu. Le choix se fera en orbite selon leur résistance. Officiellement, Pékin veut tester le corps humain pour préparer son débarquement lunaire d'ici 2030. Mais officieusement, la Chine s'est lancée dans une course de vitesse contre les programmes américains et européens. Exclue de la station spatiale internationale par Washington il y a 15 ans, elle réplique à coups de centaines de milliards de dollars. Sauf que cette vitrine technologique sert aussi de propagande interne. À bord, la présence d'une ancienne policière de 43 ans est hautement symbolique. En faisant d'elle la première Hongkongaise dans l'espace, le régime met en scène l'intégration d'un territoire dont il a étouffé l'autonomie politique. C'est la même logique avec l'accueil programmé d'un taïkonaute pakistanais. Face au bloc occidental, la Chine se crée son propre club d'alliés spatiaux, une manière d'étendre son influence géopolitique bien au-delà de l'atmosphère, grâce à un programme entièrement piloté par l'armée.
0: En matière de contraception, le travail d'une équipe de chercheurs du CHU de Lille avec le premier stérilet masculin. Aujourd'hui, la seule méthode de contraception masculine, c'est la vasectomie, elle est irréversible. Et contrairement à cette intervention, ce dispositif appelé Stéum n'a aucune influence sur la fertilité des hommes. Il s'agit d'un prototype sans hormones, Rachel Escolano.
8: On pourrait comparer le mécanisme à un simple robinet. C'est en tout cas l'image utilisée par Dominique Prasivoravong, l'un des fondateurs de la start-up qui porte le projet pour décrire le fonctionnement de ce stérilet masculin.
9: À l'instar d'un robinet qu'on ouvre et qu'on ferme pour faire passer un flux, le stéum, c'est un peu ça. C'est-à-dire qu'on vient le poser directement sur un canal déférent qui est finalement un tuyau dans lequel passent uniquement les spermatozoïdes et on vient empêcher ces spermatozoïdes de rejoindre le sperme.
8: L'idée était d'offrir une alternative masculine au moyen classique de contraception largement à la charge des femmes.
9: La fondatrice est andrologue et elle a vu de plus en plus de demandes de vasectomie. Aujourd'hui, les femmes ont un catalogue de moyens de contraception qui est extrêmement large, alors que les hommes, finalement, aujourd'hui, n'en ont que deux, c'est le préservatif ou le retrait. Il y a des méthodes qui existent, comme la méthode thermique, mais qui n'a pas encore été validée sur un plan purement clinique. Et c'est une nouvelle offre, c'est un nouveau choix pour les hommes, mais qui libère les femmes.
8: Après 4 ans de recherche et de développement, l'équipe de chercheuses Jessica Chiro et Julie Prasivro Vong sont passés à l'étape suivante, tester le dispositif sur un chien. C'est un chien qui a été choisi parce que son appareil reproductif est relativement proche de celui de l'homme. Si tout se déroule bien, le premier stérilet masculin pourrait être commercialisé au plus tôt en 2033.
0: Avec 36 degrés, courir a été dangereux aujourd'hui à Paris, même fatal pour un homme d'une cinquantaine d'années participant à la course à pied la Pyrénéenne. Une dizaine de coureurs d'une autre manifestation à Maisons-Alfort ont dû être hospitalisés. Les sports, le tennis, Thomas Saint-Léger, premiers échanges sur la terre battue de Roland-Garros. L'édition 2026 de la quinzaine parisienne est donc lancée.
10: Oui, sous le soleil de plomb de la capitale, vous en parliez. N'oubliez pas votre Panama. Hein, si vous passez Porte d'Auteuil ces prochains jours, c'est indispensable. C'est l'accessoire. Et si vous passez Porte d'Auteuil, vous croiserez peut-être notre envoyé spécial. Lui, c'est plutôt en bob en général. Éric Mamrud, bonsoir.
11: Non, j'ai ma chemise africaine, moi. Ah. Bonsoir, messieurs, vous êtes les bienvenus ici à Roland-Garros.
10: Et merci de votre accueil. Merci. L'événement de la soirée dans les prochaines minutes, l'entrée sur le court du Serbe Novak Djokovic, opposé au Français Giovanni Pecci-Perica.
11: Oui, l'ancien numéro 1 mondial qui part un petit peu dans l'inconnu, même s'il connaît bien la maison. Il a remporté le tournoi à 3 reprises. Il arrive cette fois-ci Porte d'Auteuil avec un seul match joué sur terre battue dans les jambes. Une défaite de surcroît à Rome en début de mois contre l'espoir croate Dino Prismic. Son seul match depuis le 12 mars, c'était à Indian Wells où alors blessé à l'épaule, il s'était incliné contre le Britannique Scott Draper et ce n'est en fait qu'il y a une petite petite dizaine de jours qu'il a pu jouer sans gêne. C'est ce qu'il a déclaré avant-hier en conférence de presse. Il a même avoué bien avoir hésité à venir ici à Paris disputer ce Roland-Garros. Donc Djokovic sans repère ni véritable rythme, un petit peu peut-être encore gêné par cette gêne, par cette épaule, puisqu'on l'a vu se faire masser à l'entraînement tout à l'heure, il y a à peine une heure, par son physio. Djokovic qui va devoir subir les services missiles de son adversaire français Giovanni.
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12: Hier, au lendemain d'une manifestation de l'opposition dont la répression...
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14: 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Dans un conflit avec un jeune, il faut toujours lui laisser une issue de secours. 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

le thème de Rendepe du Yangon Qigong. Ton temps de rendez-vous du Yangon Qigong. Salut. Tu manges d'habitude quelques minutes. Tu manges avec toi pour quelques minutes. Que commençons l'apprentissage du trésor méthode du Yangon Qigong, Ren Yuan. La pratique de l'humain. De l'humain en la sua totalité. Ren, R-E-N, qui saut d'humain en mandari. Ajuste le corps et l'esprit comme à ta presse. On commence l'apprentissage de la troisième méthode, pratique de Ren Yuan, la pratique de l'humain tout entier. Ren, R-E-N, se réfère à tout ce qui est de l'humain. Ajuste ton corps et ton esprit comme tu as appris. Cas presto lo temps d'ajustare lo corpo e l'esprit. Tu as pris tout ton temps pour ajuster ton corps et ton esprit. Ouverture. 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Qui est dans un calme extrême. La tua conscience yi que sa biba, que bat biba, et le chi que s'anime, d'être médiche. Le jing, le tu cos, que sec le mouvement du chi, tout qui est unificat et qui bat u. N'est pas assis le cos ou la volonté de tout qui se dépend mobilisa, qui chinfa. Qui anime le mouvement, que deches mia pucci. Ren Yuan, qui est une succession d'efforts et d'esluchements, qui demande d'être servi de l'estirement intérieur ta aname et loin, qui requiert d'équilibre entre mouvement et immobilité, d'équilibre le travail de l'outouchi et nourrir l'outouchi immobile. 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Que partiras catta esquerra et que haras une série de mouvements de tres ta nau cops, que tu qui causes. Ouverture. Les mains nuages pour activer yin et yang dans un état shinfa. Ton toit profond, shen, extrêmement calme, ta conscience. Devient vivante. Ton chi s'anime de lui-même. Ton jing, ton corps, suit le mouvement de ton chi. Tout est unifié et devient un. Ce n'est pas ton corps ou ta volonté qui doivent se mobiliser. C'est Xinfa qui anime le mouvement. Ren Yuan est une succession d'efforts et de relâchements. Sers-toi de l'étirement intérieur pour aller plus loin. Cela requiert que tu travailles sur l'équilibre entre mouvement et immobilité et que tu équilibres le travail avec ton chi et que tu nourrisses le chi immobile. Le but est d'activer la circulation du chi en ramenant le chi de l'univers et de t'unifier avec lui. Tu partiras vers la gauche et tu feras ce mouvement entre 3 et 9 fois. 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Déplace le poids du corps sur ta jambe droite. Fais un pas assez large.

gratte et redresse tes jambes. Mais c'est toujours Baiwei qui te redresse. Nourris le chi. Sépare tes mains et place-les en dessous des hanches, avec tes doigts dans le creux des aines. Relâche-toi entièrement. 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Et después l'arrêt, baiwe, que redresse l'autocap et l'autocap qui est centrat. Segment 1. Tournez le ciel et la terre, élevez le yang clair. Le but est de faire circuler du chi et du sang dans les méridiens de la zone de la tête et de renforcer les vertèbres cervicales. Menée par le nez à partir de baiwe, ta tête bascule en arrière, tu vas le plus lentement possible. Puis, les yeux toujours fermés, ton nez regarde vers la gauche. Abaisse ton corps, accompagne le mouvement de la tête vers le bas. Redresse le corps et vers la droite, l'arrière, la gauche, le bas, la droite, l'arrière. Et puis, à partir de baiwe, tu relèves ta tête et ta tête est centrée. Et tu fais l'autre direction. On est tête centrée, relevée par Baiwe. 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Puis, cata la dreta, cata l'esquerra, le nombre de copes qui averas causit, l'eau d'arricotta dreta, et tourne ta au centre. Tourne ton buste vers la gauche tout en abaissant légèrement ton corps, en position du cavalier. Tes bras ballants de part et d'autre de ta jambe gauche, menés par l'aisselle et le côté droit, trace une large courbe, les bras au-dessus de ta tête, légèrement vers la droite. Et puis tu redescends sur ta jambe droite, vers la gauche, vers la droite, le nombre de fois que tu auras décidé. Et puis à partir de la droite, la dernière fois, tu reviens au centre. 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Despuche, laban, que vas tournata au centre, et puis, à l'autodirection, laban, l'arrêt, l'esquerre, du scops, tres scops. Tourne-toi au centre, en t'équilibre lentement, esluche tout le cos, et acabe temporairement en amia luci despuche l'univers en tres cops. En passa per baiwe, et puche l'ustres d'antians, et acabe comme à l'accostumate. Les mains rassemblées face à la poitrine en forme de main reche, les 10 doigts ensemble, ça signifie. Pomme contre pomme, à hauteur du plexus. Abaisse ton corps légèrement en position du cavalier, toujours ton bas du dos en position neutre. Tourne tes mains et le bassin vers l'avant. La gauche ensemble, l'arrière ensemble, la droite. Et puis tu refais un tour deux fois, trois fois. Et puis depuis l'avant, tu reviens au centre et tu restes en position du cavalier. Puis dans l'autre direction, l'avant, les mains et le bassin en même temps, la droite, l'arrière, la gauche, deuxième fois, troisième fois. Tous ces mouvements, tu dois les faire très lentement. Moi, je vais vite là.

mais tu te le répéteras. Quand tu l'auras bien appris, ça ira tout seul. N'oublie jamais de le faire très lentement. Reviens au centre depuis l'avant en te redressant lentement à partir de Baiyue et relâche tout ton corps depuis Baiyue vers le bas. Finis temporairement en ramenant par trois fois le chi depuis l'univers en passant par Baiyue et puis les trois dantian et tu finis comme d'habitude. Tes mains font le tour de ta taille, tu vas chercher le chi derrière, tu ouvres tes mains sur les côtés, tu rassembles le chi devant et puis tu le concentres. Akava per lo capelakar kum sabas. Tu finis par la tête et le visage comme tu sais, si es hardit et si es hardit. Porte-toi bien et à la prochaine fois.

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Auditeur, auditrice, bienvenue pour une carte postale, sonore, originale, puisque je vous propose de vous amener dans une grotte confidentielle. Nous venons juste de quitter la route nationale. Commençons à gravir une petite colline, un sentier forestier, avant d'arriver à la porte d'entrée de cette grotte. Soyez prêts pour cette expérience totalement immersive.

0: Me voici parvenu à l'entrée de la grotte. Ici, le micro est dirigé vers l'extérieur. Quelques pas encore. Une grande salle constituée
1: par une voûte calcaire
0: vous accueille. Et à présent, auditeurs, auditrices, vous voici projetés

les Pyrénées, du dessous. Celle qui se découvre. Peut-être pour les initiés. Joyau. Minéral. Cachet.

fond de la salle. Quelle acoustique. Au fond de cette salle, le mystère des montagnes. Ébloui.

voici, à présent, dans la véritable entrée de la grotte. Ici, des petites gouttelettes d'eau s'écoulent, mais avec le froid de l'hiver, cela formait des stalactites de glace. On ose les casser, tellement que, à la lueur de nos frontales, la glace brille. Et vous entendez, peut-être, avec vos oreilles aguerries, ces gouttelettes d'eau. Elles prennent le temps. Et ici, le temps est immuable.

0: tu l'as découverte? Comment cette grotte?
1: Ouais, c'est un ami qui me l'a fait découvrir, ouais. Et depuis, j'y suis allé au moins 15 fois.
0: Et pourquoi?
1: Bah, comme ça, pour découvrir des choses, des grottes. J'avais jamais découvert avant, donc c'était intéressant. Et celle-ci, elle est magnifique. Et je la connais par cœur presque maintenant. Alors, tout ce que je sais, voilà, tout ce que je sais, les circuits, tout ça. Ouais. C'est comme si j'allais de ma cuisine dans mon garage, tellement je la connais.
0: Ouais. Qu'est-ce que ça t'évoque?
1: C'est comme si on partait à l'aventure, tu vois. C'est l'aventure, on est tout seul. Et puis c'est silencieux, ça fait du bien.
0: Oui. D'ailleurs, écoutez. Écoutez ces gouttelettes d'eau qui s'écrasent sur le sol.

0: Quelle acoustique
1: exceptionnelle. C'est le silence réverbérant. Face à moi, des concrétions qui ont des milliers, peut-être des millions d'années. Comme le soulignait Florian, à chaque pas, c'est une nouvelle découverte. Un monde différent. Un nouveau monde qui s'offre à vous.

les gouttes d'eau, on ne les voit pas, mais on les entend. Plus précisément, je me dirige en fonction de

0: Alors, tu m'as dit une très belle phrase tout à l'heure, que le chemin ne mène à rien, mais...
1: Oui, il y a souvent des cul-de-sac, mais souvent on découvre des petites pépites, et c'est comme ça, en découvrant des cul-de-sac aussi, qu'on se renforce sur l'idée de l'itinéraire à prendre. Et qu'on se dit, en fait, parce que des fois c'est des raccourcis, des fois c'est des raccourcis qu'on prend qui remènent à d'autres salles qu'on connaît, c'est... Donc, mais c'est assez vaste, hein, finalement.
0: Sans carte, tu as exploré cul-de-sac, salle après salle, afin de cartographier dans ta mémoire, dans ta tête, l'itinéraire, c'est cela ?
1: C'est exactement ça, ouais. Comme ça, maintenant, je l'ai de tête et je sais que... Mais après, quand on les prend à l'envers, on a l'impression qu'on se perd, hein, quand même. Hein. On perd encore des notions. Après, on se retrouve facilement, quand même.
0: Oui, donc c'est vraiment dans la tradition des pionniers et de la découverte.
1: Ouais, c'est ça.
0: Mais au-delà de l'aventure, c'est quoi que tu recherches lorsque tu trouves cette salle? Moi, je la trouve extraordinaire, c'est ça, c'est la beauté.
1: Ouais, c'est la beauté, ce qu'on lève, on lève la tête, on voit plein de choses extraordinaires. Et chaque salle sont un peu différentes. On a l'impression qu'à chaque fois, on découvre des choses différentes. Et c'est ça qui est magnifique.
0: Tout à fait, ouais. Ah. Et puis, cette sensation... Alors déjà, en montagne, les Pyrénées d'en haut, c'est la solitude. Mais alors là, c'est encore... c'est la solitude absolue, quoi. C'est géant. Alors, auditeurs, auditrices, voilà. Que vos oreilles continuent à être éblouies à l'écoute de la nature, qu'il faut respecter, attention, hein. Les grottes sont des milieux très fragiles. On a même vu une chauve-souris. Écoutez-moi ça.

0: Qu'est-ce qui fait, là ça fait peut-être, je sais pas, 100 mètres qu'on parcourt la galerie, on voit une branche d'arbre, qu'est-ce qui fait là?
1: Bonne question, des fois on découvre des mystères ici.
0: Ouais, ou peut-être que ce sont des gens qui ont bivouaqué. Ah, oui, si, il y a même des... Ce qu'il ne faut pas faire, il y a même des marques là. Ouais. Tiens, ici sur le mur. Voilà, vous touchez la paroi avec vos oreilles. C'est du calcaire. Et en fait, ça sonne un peu creux.

0: à des sonorités. C'est, ça, c'est la première fois que je m'en rends compte. La roche a des sonorités. Elle est friable et il y a des petites stalactites et stalagmites qui se forment. C'est fragile. C'est fragile et précieux. Mystérieux. Et envoûtant. Totalement envoûtant. Ah, là, je vais vous faire un petit passage. Un petit passage étroit. Allez, je passe quand même avec le micro. Ah, un petit pas d'escalade. Là, je dois... Ah, peut-être pas. Peut-être pas.
1: Passe par les gros rochers.
0: Par les gros rochers,
1: ouais. Ouais, c'est plus simple.
0: Bon, c'est bon. La spéléo, c'est aussi une expérience physique et sensorielle. Autant physique que sensorielle. Voilà.

0: Oh, quelle salle immense!
1: C'est accidenté. Il y a des reliefs. Ça monte, ça descend. Et là, je peux vous dire que la montée, elle est plutôt raide. On ne peut pas s'imaginer qu'à l'extérieur, il existe des réseaux souterrains aussi vastes.

l'émerveillement. Du son. Et de la minéralité.

Petit passage d'une vasque d'eau souterraine. On trouve des chauves-souris et des araignées. Alors ici, c'est l'araignée sauteuse. Donc imaginez, on marche depuis plus d'une demi-heure dans cette grotte. On est au fin fond, sous terre. Et pourtant, la vie y est présente. Bloc de rocher. Métamorphosé. Par l'érosion. Forme géométrique. Chimérique. Qui apparaissent à la lueur de la frontale. Et vous entendez claquer des milliers d'années, des dizaines de milliers d'années à vos oreilles. Nous avons fait un saut dans le temps, dans le passé. Et voici notre retour. Vers le futur, qui est votre présent.

0: Quelle expérience, Florian. Et as-tu envie d'explorer d'autres grottes?
1: Absolument, parce qu'elles sont toutes différentes. Et à chaque fois, on a l'impression de s'émerveiller de grotte en grotte.
0: Mais ce qui m'étonne, c'est que t'as toujours envie de le faire plus ou moins seul, sans carte.
1: Ouais, parce que ça fait travailler un peu le cerveau aussi.
0: Et que dirais-tu aux gens qui te disent, comme moi quand je pars à montagne tout seul, faut jamais aller tout seul dans les grottes?
1: Bah, faut y aller, mais avec précaution, surtout.
0: Ouais. Donc pour toi, il n'y a pas de danger, c'est tu connais tes limites.
1: C'est ça. Faut pas trop s'aventurer là où on peut pas trop y aller, faut faire attention, prendre ses précautions, et surtout respecter la nature et le milieu.
0: Ouais, le milieu comme on a vu, ouais, les chauves-souris, tout ça. Et lorsque tu rentres comme ça, je disais, c'est étrange, t'as l'impression que c'est un saut dans le passé, et puis là, on sort la civilisation, on voit
1: la ville de loin.
0: Ouais, la lumière de la ville, on entend la ville. Qu'est-ce que ça te fait comme impression?
1: Je saurais pas trop quoi répondre là-dessus, à part que on se redit qu'on va y retourner justement pour se recouper du monde peut-être.

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0: Oh, pardon, vous disiez ?
1: Est-ce que la vue est un prétexte ?
0: Oui.
1: Comment oui ? Vous savez bien que je ne suis pas ce genre de fille.
0: Attendez, je vais prendre des photos et je vous en enverrai une.
1: Alors, je prétends ne pas être ce genre de fille, mais elle aurait au moins pu essayer de me faire changer d'avis.

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